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1: Évidemment. 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

0: D'ailleurs, en vous en parlant juste avant 6h, j'ai fait une petite erreur. J'ai dit que ce gars-là avait gagné 181 millions au loto et qu'il avait trouvé l'amour en 24 heures, non, en 48 heures.
1: C'est, ah c'est oui, pas mal. Oui, 48 heures.
0: 48 heures, c'est pas mal. Il a gagné dans quel pays ?
1: Aux États-Unis. Ouais. Vous savez que les sommes sont assez folles là-bas, bien c'est sûr. La loterie. Ouais. Et donc, il a gagné effectivement 181 millions, t'as dit d'euros, de dollars.
0: Bon, ouais, ouais, bon,
1: on est à peu près dans les mêmes sommes.
0: C'est
1: mais
0: d'argent.
1: C'est énorme.
0: Ouais.
1: Et donc, le jour où il a gagné, bah, il a dit qu'il est passé à la télé parce que là-bas, il s'en fiche d'être filmé et tout. Et il a dit qu'il était célibataire et qu'il cherchait l'amour.
0: Il a trouvé, c'est fou. Il a trouvé en moins de 48
1: en
0: heures.
1: En moins de 48 ouais. heures, mais attention, l'amour, l'amour fou, une très jolie brune,
0: ah oui, c'est une
1: bah, les mensurations de rêve, ouais. celles que tu vois dans les magazines.
2: Alors,
1: quoi,
2: ouais,
1: tu
2: qu'est-ce
1: vois.
2: Que vous sous-entendez ?
1: Et en fait, il se fait bah, défoncer sur les réseaux. Enfin, tout le monde lui dit que cette nana, elle est là juste pour profiter de son argent, parce que lui, bah, il est en obésité, quoi. Tu vois ?
0: Voilà. Ah, il est en obésité. Non, alors, il y a obésité.
1: Et il y a vraiment
0: obésité.
1: Une différence. C'est comme si.
0: Voyez Casimir.
1: Oui.
0: Le personnage orange de ma
1: ouais.
0: jeunesse. Le gars est décédé il n'y a pas très longtemps. C'est
1: oui.
0: pour ça que je vous en parle, parce qu'on le voyait dans les infos. Et ben lui, mais en obèse.
1: D'accord.
2: Je peux être beauf.
0: Je suis pas en train de stigmatiser le gars.
1: Non, ouais. parce que tu peux trouver l'amour, c'est pas le souci. Il pourrait avoir trouvé quelqu'un
3: sait.
1: Bien.
3: Il le sait, Christina.
1: Mais je sais pas.
3: Il le sait.
1: Tu crois qu'il en profite ?
3: Moi, bien sûr.
2: Je peux donner mon analyse technique ?
1: Oui.
2: Elle peut profiter de mon argent. Je m'en fous, en fait.
3: Voilà, tu vois. S'ils sont heureux tous les deux.
2: Et il le sait, c'est pas grave.
3: Restez dans le déni.
0: L'essentiel dans tout ça, est-ce que c'est pas de s'aimer ?
1: Ah bah, de s'aimer.
0: Ouais.
2: De s'aimer,
0: oui.
2: Ouais.
0: Et d'aimer l'argent, un peu. Good morning.

0: c'est long. Non.
1: C'est le jeu le plus simple de la radio française. Je n'ai pas peur de le dire. Johanna est avec nous, elle est buraliste à Saint-Savin. Bonjour Johanna.
2: Bonjour Bruno, bonjour l'équipe.
3: Salut Jojo.
1: Bon alors toi, buraliste, elle t'ouvre de bonne heure, je suppose.
2: 6h30.
1: Ouais, 6h30. Et dès 6h30, t'as des gars qui sont là.
2: Eh oui.
1: Évidemment, t'as le client. Le client est même là à 6h28 en fait. Et s'il t'ouvre à 6h31 parce que t'as eu un pipi qui a duré trop longtemps, il va te dire: ah,
3: vous êtes en retard, Johanna.
2: Eh oui.
1: On les connaît.
2: Dans tous les boulots, il y a toujours un client qui est là pour te remettre dans l'ordre.
1: Évidemment. Dans notre boulot, c'est moi. C'est moi qui remets dans l'ordre ceux qui arrivent en retard. Bon, Johanna, tu joues ce matin pour repartir avec une carte cadeau Fnac d'une valeur de 150€. Le principe du oui ou c'est non. Je vais te poser trois questions, d'accord? C'est manichéen, ouais. La réponse c'est soit oui, soit non. Je te pose trois questions, oui. Sur les trois questions que je te pose, il faut au moins deux bonnes réponses. T'es prête?
2: Allez, on va essayer.
1: Première question. C'est la journée mondiale du chocolat aujourd'hui. Et le chocolat était à l'origine consommé initialement sous forme de boisson épicée. C'est oui ou c'est non?
2: Oui.
1: Ouais, le xocotl. Xocotl.
3: Xocotl.
1: Je sais pas, parce que je parle pas le mexicain couramment.
4: Ah bon?
1: Ouais, je suis désolé.
3: On est très déçus.
1: C'est au Mexique et en Amérique centrale. Le chocolat se démocratise avec la révolution industrielle. Au XVIe siècle, il est consommé sous forme solide, chocolat noir ou au lait, et liquide, chocolat chaud. Voilà, et c'était donc une boisson épicée. Ça te fait un point, Johanna. Deuxième question. Sur Vénus, une journée est plus longue qu'une année. C'est oui ou c'est non?
2: Non.
1: Et non, c'est oui. Sur Vénus, la durée d'une rotation sur elle-même, c'est 243 jours, dépasse celle de sa révolution autour du Soleil, 225 jours. Donc une journée, c'est plus long qu'une année, c'est rigolo. Ou pas? Non, j'ai l'impression que ça vous fait chier.
3: Bah, non, fais pas déjà, un spectacle, mais déjà, c'est sympa à savoir.
1: Sur le chocolat, j'ai vu que je vous avais perdu. Et on a intérêt de se rattraper sur la troisième question, d'accord. Parce que sinon, même moi, je zappe sur une autre radio. En vrai. Johanna, dernière question.
2: Ouais.
1: La chérophobie. Ouais, ouais, tu sais quoi, allez, on se fait chier. Voilà, allez hop, je suis passé sur Énergie. Moi, excusez-moi, ça m'a fatigué.
3: Mais non, c'est sympa. C'est quoi la chérophobie?
1: C'est la peur des produits chers. C'est oui ou c'est non?
2: Oui.
1: Non.
3: Ah.
1: C'est la peur du bonheur et de la joie.
3: La peur de quoi?
1: Du bonheur et de la joie.
4: Mais attends, mais incroyable.
3: Mais le mec nous donne des infos comme ça.
4: Je suis sur ma chaise, mais en fait, je décolle.
1: Bon, Johanna, je suis désolé. Un kit Bruno sur Fun Radio pour toi ce matin.
2: C'est pas grave, merci beaucoup.
3: Bisous, Johanna.
1: Et ben, c'est un plaisir de t'avoir avec nous. Bon, et tu nous donnes le prénom du gars qui est le premier devant la boutique?
2: Ah, le prénom.
1: Ouais, tu l'as pas. C'est pas Émile.
3: Ou son surnom, hein. Ouais, il s'appelle l'autre con, hein. C'est ça, on sait pas.
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1: Je vais même te dire, on aura le temps d'en faire deux.
2: Ah bah si vous voulez, avec grand plaisir.
1: Alors la première, tu nous le disais, c'est une histoire de couple.
2: Oui, voici le couple le plus chanceux du monde, Stefan et Erika Swanstrom. Ce sont leurs noms, désolé. Hein. Ils viennent de se marier et ils ont décidé...
1: C'est une armoire. Hein.
3: Une Swanstrom, très chiante à monter.
1: C'est une armoire chez Ikea, bien sûr.
2: Donc ils viennent de se marier. Et qu'est-ce qu'on fait quand on vient de se marier ?
3: On fait une lune de miel.
2: Un voyage de noces, exactement. Ils ont un petit bébé, donc ils ont décidé de partir avec leur petit bébé. Alors eux, c'est un super voyage de noces. Hein. Ils partent 4 mois à travers le monde.
3: Ah bah oui.
1: Non, 4 mois, c'est pas un voyage de noces. Bah, c'est une fuite.
2: Écoute, oui, ils ont beaucoup de chance. Bon, le problème, c'est que tout s'est pas passé du tout comme prévu. Dès leur départ, ils se retrouvent bloqués par du blizzard à Munich, en Allemagne. Donc ça commence mal. Ensuite, ils arrivent à Bali, en Indonésie. Là... violente mousson qui arrache le toit de leur bus.
1: C'est ballot.
2: Ils ont eu peur.
3: Ouais.
2: Ensuite,
3: ils ont eu peur.
2: Ils vont en Australie, à Perth. Ils échappent de justesse à des incendies.
3: Ok.
1: Mais c'est pas François Hollande, t'es sûr?
2: Non, mais c'est fou. À Brisbane, toujours en Australie, ils font face donc à des inondations après les incendies. Il y a un cyclone et ils sont obligés de s'abriter dans un centre commercial avec 2500 autres personnes.
1: Excusez-moi, à quel moment ça devient une belle histoire?
3: Ça va arriver, je pense. Mais moi, j'imagine ce couple avec ce petit bébé, ils doivent avoir la peur de leur vie à chaque fois.
2: Ils n'ont pas arrêté de flipper, mais ils continuent leur voyage de noces. Ils arrivent en Nouvelle-Zélande et là, donc, la ville est frappée par un tremblement de terre, d'accord? Magnitude 6,3 quand même. Et enfin, ils terminent par Tokyo où ils ont vécu là aussi un séisme et ils ont dû traverser à pied la ville.
1: Un bras d'honneur au pape, je leur avais dit.
2: Exactement.
1: Une mauvaise idée, moi je leur avais dit dès le départ.
2: Mais là où l'histoire est belle, c'est qu'ils sont rentrés sains et saufs.
3: Ah ouais, toi tu vois vraiment le bien partout, Christina, c'est dingue.
2: Attends, ils ont plein d'anecdotes à raconter du coup.
1: Ouais, c'est vrai.
4: Je bouge plus de chez moi après.
1: On n'a pas la même notion des belles histoires. T'en as une autre ou pas?
2: Oui, alors le héros de ma belle histoire du jour, la deuxième, est très connu, même si son nom ne vous dira probablement rien. Si je vous dis Tim Sweeney.
1: Non, mais Tim Sweeney, évidemment, très très connu, Tim Sweeney.
4: Ouais, il est. Oui, informaticien.
2: Non, vous voyez pas. Mais
1: il est informaticien chez AXA Assurance.
2: Bien sûr. Alors, je sais pas chez AXA, mais il était pas si loin, Pino, si je vous dis Fortnite.
4: Ah, il est champion du monde de Fortnite.
1: Il est développeur de Fortnite.
2: Exactement, c'est le créateur du célèbre jeu. Alors,
1: tu vois, je le connais.
2: Vous imaginez bien que lui aussi, il a beaucoup d'argent. Mais alors, que fait-il de cet argent? Depuis plusieurs mois, et on vient de le découvrir.
3: Il le mange.
1: Il le dépense.
2: Non. Alors, il le dépense, mais pour faire quelque chose de particulier.
1: C'est quelque chose de caritatif.
2: Bah, c'est pas caritatif, mais c'est malin, je trouve.
3: Il aide les gens qui veulent devenir développeurs?
2: Non, c'est pas ça,
3: Karina. Il a monté une école?
2: Non. Pensez aux forêts.
3: Il plante des arbres.
2: Pas tout à fait, mais en gros, depuis des années. Et donc, on vient de le découvrir que maintenant.
1: Non. Pour faire des data centers.
2: Voilà.
1: Et le week-end, il viole des pandas.
2: Mais non, c'est tout le contraire. En fait, il a passé son temps depuis quelques années à acheter de façon anonyme des forêts à travers toutes les États-Unis.
3: Ouais.
2: Juste pour pas que les promoteurs immobiliers donc, s'emparent de ces forêts pour les préserver.
3: Ah.
2: Et donc, il a acheté des milliards d'hectares de depuis des années, et on vient de le découvrir cette semaine.
3: Ah, c'est vachement bien,
2: c'est chouette, je fais ça.
1: Ça, c'est pas une belle histoire, c'est une histoire chiante, hein. ça n'a rien à voir.
3: Oh non, c'est mignon.
4: Mais toi, de toute façon.
3: Toi, tu dis ça parce que t'achètes pas de forêt.
4: Bah, c'est toi avec ton 4x4 qui pollue, là. Foutre de tout ça, toi.
1: Je roule à l'électrique, monsieur. Et là, normalement, quand tu dis ça, t'as toujours dit ah ouais, tu roules à l'électrique et les batteries.
3: Et les batteries en lithium.
1: Voilà. Et puis qui te colle un écran qui date d'il y a 3 ans, tu sais, qui te font une copie avec 15 ans en disant tu verras, voilà.
4: Ils ont toujours un argument. Parce que...
1: bah, bien sûr, bobo, gauchias.

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0: On fait ça tous les matins en direct. Voilà, vous envoyez une facture par SMS 74 900 pour la France, 63 22 pour la Belgique. Si on vous appelle en direct le matin, votre facture est payée et en instantané. C'est-à-dire que l'argent part, hop, direct sur votre compte.
1: Allô?
0: Virginie?
1: Oui?
0: Bonjour Virginie.
1: Bonjour.
0: Virginie, bonjour. Quel est le seul animateur radio qui paye tes factures?
1: Bruno sur cette radio.
2: Yeah! Bravo!
0: Virginie, où habites-tu? Que fais-tu dans la vie?
1: Alors, j'habite à Franconville dans le 95 et je suis secrétaire.
0: D'accord, ok. Tu prends le boulot à quelle heure aujourd'hui?
1: 9h. Mais je me lève tôt pour préparer mes filles.
0: Et quel âge elles ont tes filles?
1: 6, 11 ans.
0: D'accord, ok. Ça va? Elles se débrouillent un peu toutes seules? Elles s'aident l'une et l'autre ou pas?
1: Pas du tout.
0: D'accord.
1: Pas du tout. La petite n'est pas du tout du matin, du coup, elle est très désagréable dès le matin. Donc
2: bah, je la comprends.
0: Mais mets-lui Fun Radio. Ça va
1: bah,
0: la détendre.
1: Oui, mais le problème, c'est qu'elle est trop. Elle regarde trop partout, donc il faut vraiment pas de son, pas d'image pour pouvoir la.
2: La canaliser.
0: Moi, c'est, j'ai été élevé avec cette méthode Montessori. Qui était génial, tu sais, où tu mets un peu en avant l'enfant.
2: Oui.
0: Moi, ma mère mettait en avant l'enfant devant son pied, elle sautait du 42. Et cette bonne vieille méthode du coup de pied au cul
1: m'a
0: souvent ouvert à la population. Hein,
1: ouais, mais moi, avec mon petit 37, ça marche pas.
0: Bon, Virginie, parle-moi de cette facture de 188 euros. De quoi s'agit-il?
1: Oui, et ben en fait, voilà, c'est ma fille qui a voulu s'inscrire, la grande, au Krav Maga.
2: Première.
1: Et du coup, voilà. Ouais. Elle voulait le faire depuis quelques années, mais elle était trop petite et là, elle a pu. Donc
0: le Krav Maga, c'est considéré comme un art martial ou un sport de combat? C'était, okay. Je sais, au
2: c'est
0: départ,
2: plus combat
0: c'était dans... les forces israéliennes, les
2: exactement.
0: Forces armées israéliennes qui avaient créé ce sport, enfin qui est un peu du sport de combat quand même.
2: Ouais, mais c'est très bien, c'est très bien Virginie, parce que au-delà du fait d'apprendre à se défendre, ça donne aussi de la confiance en soi et c'est ça en fait le plus important quand tu te fais embêter.
1: Ouais,
0: c'est une méthode de self-défense.
1: Exactement. Alors bon, ils disent quand même on tape et après on court. Mais bon, voilà, s'il y a besoin, ils apprennent quand même à se défendre. Et à 11 ans, bah, c'est pas du luxe, quoi.
2: Non, c'est très bien.
0: Virginie, 188 euros, le virement est parti en instantané. C'est-à-dire que là, au moment où je te parle, l'argent est déjà sur ton compte.
1: Ouh, c'est magnifique.
0: Tu viens de faire un ouf de Homer Simpson.
1: Ouf, punaise.
0: Virginie, passe une belle journée.
1: Eh ben, merci à vous aussi. Bisous, la famille.
2: Bisous, Virginie.

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2: L'info, c'est rigolo avec Carina et ce matin, c'est une info caca. Elle aime bien Carina, on lui laisse l'info caca en général.
3: Oui, on se la partage un petit peu cette année avec Christina et c'est pas mon seul point commun avec Christina. Moi, j'arrive à voir le bon côté des choses dans chaque histoire. Et pour cette histoire, je vous emmène en Australie. C'est un monsieur qui a un surnom et son surnom, c'est Fécal Angelo. Fécal pour le caca, Angelo pour ange. Et pourquoi ange ? Eh bien, parce qu'en fait, il fait popo dans toutes les toilettes des magasins de bricolage. Ceux qui sont en exposition. Il en est à son 28e popo.
4: Ah oui, quand
3: et
4: même.
3: Du coup, les magasins australiens de bricolage ont pris cette disposition. Ils se sont dit, on va les mettre en hauteur. Donc, vraiment pas à portée d'homme. Qu'à cela ne tienne, il escalade les rayonnages et il fait caca en l'air. Et là, la dernière photo de lui, elle est hilarante. Donc, il doit être à peu près à 3 mètres du sol, en train de faire popo sur un toilette. Et dans le caddie, en bas, il y a son fils qui le regarde.
4: Qu'est-ce qu'il fait encore?
3: Il s'est toujours pas fait arrêter, hein, Fécal
2: Angelo. Est-ce qu'on appellera pas ça de l'escacalade?
5: Oh ouais, bravo.
3: Attention, ça, c'est excellent, ça.
2: Faites pas chez vous, je suis un professionnel. Faites pas les cons.
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4: Coup de pression ce matin, on a Delphine qui est avec nous. Bonjour Delphine.
5: Je suis trop contente, bonjour la famille, bonjour Bruno.
6: Salut Delphine.
4: Delphine, t'es marseillaise.
5: Oui.
4: Tu fais quoi dans la vie?
5: Ben, infirmière libérale.
4: Ok. Delphine, tu peux repartir ce matin avec un PC Altic, marque française, on le disait, magnifique ordinateur portable. Pour le gagner, c'est simple, je vais te poser des questions pendant une minute. Il va falloir que tu me donnes trois bonnes réponses aux questions que je te pose, d'accord?
5: D'accord.
4: Mais il faut que tu répondes du tac au tac, c'est-à-dire que si t'hésites, t'es éliminé. T'as pas le droit de passer, il faut absolument que tu répondes quelque chose. J'ai besoin de trois réponses à la suite, car à chaque fois que tu vas te planter, tu repars à zéro. On est d'accord?
5: On est d'accord.
4: Si t'arrives à faire tout ça, eh ben tu repars avec l'ordinateur.
5: Oh, on y va. Mais la pression, Bruno, oui,
4: mais
5: oui,
4: c'est pour
5: bon.
4: Ça que ça s'appelle le coup de pression. On y va.
5: Allez, c'est parti.
4: Hop, prenons. Qantas Airways, c'est la principale compagnie aérienne de quel pays?
5: British Airways.
4: L'Australie. À quelle date tombe la Saint-Valentin?
5: 14 février.
4: Ouais. Quelle marque a sorti le stylo 4 couleurs?
5: Bic.
4: 2 points. Quelle est la capitale de la Slovaquie?
5: Munich.
4: Bratislava. Qui a composé la Traviata?
5: Verdi.
4: 1 point. Quelle couche atmosphérique contient la couche d'ozone?
5: L'atmosphère.
4: La stratosphère. Quelle grande course automobile se dispute sur le circuit de la Sarthe?
5: Le Tour de France.
4: Les 24 heures du Mans.
6: Pression.
4: Qu'est-ce qui se passe,
6: Désolée Delphine, tu as hésité.
5: Ouais,
4: je sais.
5: Non, mais même moi, je me suis
4: pesée
5: toute seule.
4: Delphine, je t'embrasse.
5: Bisous la famille, au revoir.
6: Bisous.
4: Bonjour Lindsay.
7: Coucou la famille. Je suis trop contente aussi.
4: Eh ben écoute, on est contente de t'avoir également. T'habites à Brébières dans le 62. On joue avec toi, t'es prête?
7: Yes.
4: La prono. Quel balai raconte l'histoire d'Odette et du prince Siegfried?
7: Ah, je
4: sais pas. Ça a été rapide, hein. Vraiment, il n'y a pas eu de. Il n'y a même pas eu d'essai. Belle journée à toi.
7: À vous aussi, bisous.
6: Bisous, bisous. Bisous.
4: Bonjour Sébastien.
8: Bonjour Bruno, bonjour la famille.
6: Salut.
9: Salut Seb.
4: Villers-sur-Fer, est-ce que t'es prêt Seb?
8: Je suis prêt.
4: Top chrono. Quel balai raconte l'histoire d'Odette et du prince Siegfried?
8: Une souris verte.
4: Le lac des Cygnes. Quel personnage de Star Wars est un contrebandier associé à Chewbacca?
8: Dark Vador.
4: Han Solo. Quelle ville allemande a été divisée par un mur qui a été construit en 1961?
8: Munich.
4: Berlin. Quel animal est surnommé le roi des animaux?
8: Le lion.
4: 1 point. Quel pays possède l'archipel des Açores?
8: Les Antilles.
4: Le Portugal. Combien de joueurs composent une équipe de volley sur le terrain?
8: 7.
4: 6. Quel département porte le numéro du. Quel département porte le numéro du Rhône?
8: 69.
4: Au sud de quel pays se trouve la Costa del Sol?
8: Niagara.
4: L'Espagne. Quelle enseigne de fast-food a sorti le Whopper?
8: Burger King.
4: 1 point. À l'école, que veut dire l'acronyme EPS?
8: Éducation physique et sportive.
4: 3 x 3, ça fait combien?
6: Ah là là.
4: Allez, on lui passe.
6: Tu lui passes?
4: Ouais, mais oui, parce que j'ai bafouillé. En même temps, quel département porte le numéro du Rhône?
9: Oui. Quel département porte le numéro du Rhône?
4: Et donc cette phrase ne veut rien dire.
9: Bah quel quel numéro d'accord, je vois ce que tu veux dire.
4: En fait,
9: oui.
10: Quel Rhône porte le département?
4: Cette phrase n'est pas française. Donc à un moment, il a réussi à répondre à une phrase qui n'était pas en français. Donc tu sais quoi, c'est mérité. Le PC pour toi,
6: allez,
4: Sébastien. Bravo.
6: Bravo.
8: Ah, royal. Merci les amis. Merci la famille.
4: Le PC Altic est pour toi, Sébastien.
8: Impeccable, c'est super.
6: Ben, on est content pour
4: nous
6: toi.
4: Écouter,
8: celui de ma femme
4: journée.
8: A lâché avant-hier, c'est la royale.
6: Ah, génial, écoute, ça tombe bien.
4: Tu sais quoi, ça veut dire que c'était une belle chose. Les belles choses arrivent.
8: Ah, c'était un film.
4: Toujours au bon moment quand on les mérite. Sébastien, passe une belle journée.
8: Merci les amis. Merci à vous aussi.
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0: tous les matins avec Pino, on joue avec une année. Ça peut tomber n'importe quand dans l'émission. Là, c'est à 7h16 et on joue avec l'année 1994, l'année de ce titre. Ce rêve bleu, la musique du film Aladdin.
1: Exactement, on l'a tous vu ici, j'imagine.
2: Oui, oui.
0: Ouais, bien sûr.
1: Allez, en 94, on écoutait ce que Christina m'envoie en note vocale.
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2: Ah, tu révèles ça au grand jour.
1: Et c'est très gênant.
0: C'est que ça, ça pourrait être ma chanson Plaisir coupable. J'adore ce titre.
2: Ah ouais ? Moi aussi, tu sais que je la connais par cœur. Pourquoi coupable ? Elle est bien ?
0: Ah, parce que c'est pas le truc que tu mets en avant, quoi.
2: Ah, si ?
0: Alex.
1: Axel.
0: Axel Red, oui.
1: Alex, en fait, c'est son frère.
0: Non, Alex Red, c'est la patronne des divertissements
2: ouais,
0: de France 2. Je te jure.
1: Ah oui,
0: donc
1: t'as dû courir à chaque fois.
0: Les deux, en fait, à chaque fois.
1: Ma Axel, comment ça va ? Allez, en 94, un candidat de question pour un champion entré dans la légende. Pourquoi ?
0: La mer Noire ?
1: C'est la mer Noire, effectivement. Écoutez.
4: Quelle mer fermée de l'Asie occidentale est bordée par la Jordanie et par Israël ?
5: C'est la mer Noire.
4: Non, quelle mer faisant partie de l'océan Arctique borde la Sibérie ?
5: C'est la mer Noire ? La mer.
4: Quelle mer située entre l'Arabie et l'Afrique est reliée à la Méditerranée par le canal de Suez ?
5: C'est la mer Noire ?
1: Non, il n'y arrivait pas, décidément.
0: Et je me demande, au moment où la réponse c'est la mer Noire, il ne le dit pas en
2: je
0: plus.
2: Sais
0: je
2: crois, plus, hein.
1: Mais tu sais qu'il a été embêté dans la rue pendant des années.
2: C'est
1: après, à chaque fois qu'on le croisait, c'est la mer Noire.
2: Mais même nous, des années après, on le fait encore dans le bureau.
1: Il en avait marre, franchement, le pauvre. Mais bon, il est rentré dans les légendes. En 94, on écoutait cette merveille.
0: M People.
1: Ah ouais, j'adore ce titre. Et alors, pour la première fois de l'histoire, TF1, France 2, France 3, Canal+, Arte, M6 se réunissaient pour faire une soirée pour lutter contre le sida.
0: Ouais,
1: est-ce que vous vous souvenez ?
0: Je m'en souviens pertinemment avec Clémentine Célarier qui avait embrassé personne séropositive sur la bouche, parce que c'était l'époque où on commençait vraiment à parler beaucoup du sida. Enfin, moi, typiquement, qui était en province, on savait pas quoi. Tu
2: comment
0: vois
2: ça se transmettait,
0: bah,
2: ouais, il faut remontrer
0: sur les
2: ça.
0: Moustiques, sur tu t'embrasses, tu touches quelqu'un, enfin tu vois.
1: C'est ça, et alors ça a engendré des milliers de lettres d'insultes, parce qu'en fait, bah, comme tu le dis, Bruno, il y a des gens qui pensaient qu'on pouvait attraper le sida en embrassant quelqu'un qui avait le VIH.
0: Ouais, ouais.
1: Et donc ça a été très problématique.
0: Il y avait toujours des cons déjà à l'époque, hein, par rapport à la santé.
1: Ouais, mais tu vois, ils écrivaient des lettres à l'époque.
2: Ça avait un laps de temps.
0: Maintenant, ils vont sur Twitter.
1: Exactement. Et en 94, on écoutait ça.
0: Mariah Carey, Hero.
1: J'adore ce titre. Ça, c'est mon plaisir coupable à moi, tu vois, Bruno. Et en 94, cette émission était la préférée des enfants. Ça va fuser, question de rapidité générique.
2: C'est pas sorcier.
1: Oh, dis donc, en même temps, quoi.
2: Ouais.
1: Exactement.
2: Chauffe, Marcel.
1: Alors quand même, hein, on dirait pas, mais un épisode, ça coûtait quand même 110 000 euros à l'époque. Hein, ça coûtait très cher, entre faire les maquettes, le déplacement, les tournages,
2: maquettes,
1: etc.
2: Étaient super. Hein.
0: Non, c'était une façon de vulgariser la science, l'histoire.
2: C'était génial.
0: Super cette émission. Elle existe toujours d'ailleurs, je crois que sur les plateformes,
2: sous
0: tu peux la télécharger.
2: Hein.
1: Alors il y avait Jamy, Frédéric et...
2: Marcel.
1: Marcel, ouais. Non,
2: et il y avait une fille aussi.
0: Une blague qui après on voyait à l'antenne.
1: Ça, c'est marrant parce qu'on s'en souvient jamais. C'est Sabine à s'appeler.
2: Ah, Sabine.
0: Ouais, mais qui était bien aussi.
1: Ouais.
0: On n'a pas son prénom, mais ça n'enlève pas son talent.
1: Tout à fait, ouais. Mais c'était très agressif, mon pote.
0: Je prends la défense d'une personne. C'est facile de s'attaquer aux femmes. Épousées de couleur. Je vous connais tous les deux, Christina. Les amis, je vous ai choisi un son de 1994. On va écouter en entier dans quelques instants. Je vous ai choisi le tube.
6: Nom de Zeus.

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1: Zoom de 1994, c'était le Mia.
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1: Ah ouais. Le 1er octobre, c'est une date importante puisque le 1er octobre 2010, il y a le film Social Network qui est sorti. C'était sur l'histoire de Mark Zuckerberg, le créateur de Facebook. Et c'est vrai qu'on avait eu cette discussion en antenne, on a posé une question sur les réseaux sociaux. Est-ce que votre vie a été bousculée à cause des réseaux sociaux? Tu sais que Facebook, il y a des gens qui se sont re-rencontrés grâce à Facebook. Christina?
2: Ah bah mon mariage, moi je le dois à Facebook.
3: C'est ton cas, ouais?
2: Oui, on se connaît depuis plus de 25 ans avec mon mari et en fait, il m'a retrouvée sur Facebook. Il m'a recontactée, on s'est reparlé et puis on s'est revus et on s'est mariés. Bon là, je vous résume vraiment l'histoire, mais oui, donc merci Facebook.
4: Bah Lise, moi ma femme, on était sortis d'abord ensemble. On s'est parlé plus depuis 2 ans et je l'ai relancé sur Facebook via Messenger. Je lui ai envoyé un message.
2: Bah voilà. Non, mais c'est une bonne reprise de contact, quoi.
1: Moi, j'aime bien ce genre d'histoire. Il y a Juliette. Oui. Juliette, elle a 29 ans. Elle est à Annecy. Bonjour, Juliette.
5: Salut, Bruno. Salut, la famille.
2: Coucou. Salut, Juliette.
1: Ouais, c'est un peu ça l'idée aussi. C'est grâce à Messenger qu'est la messagerie de Facebook.
5: Oui, c'est ça. J'avais déjà rencontré mon copain 2 fois en soirée avec un ami en commun. Et du coup, à un moment, je dis à mon pote, bah, donne-moi son Facebook, comme ça on pourra discuter. Il est vraiment rigolo, ce mec. Et sauf que moi, lui, il était très drôle. Moi, je me trouve pas très drôle. Donc, je savais pas comment lui écrire. Je voulais pas juste dire, hey, salut, ça va. Et au bout de 3 jours, peut-être, il m'avait accepté sur Facebook. Et c'est lui qui m'écrit. Ah, bah, déjà que tu squattes mes soirées, maintenant, tu squattes mon Messenger.
2: Ah, excellent.
3: C'est mignon.
1: Ah, c'est bon, ça.
5: Ouais, mais... Et on a commencé à parler. Ça fait 7 ans et demi qu'on est ensemble grâce à ça.
1: Et ben, moi, je trouve ça
2: c'est trop bien.
1: C'est une belle histoire. Bravo, Juliette. Il s'appelle comment, ton chéri?
5: Il s'appelle Jean.
1: Eh ben, embrasse Jean de notre part.
5: Ouais, avec plaisir.
1: T'aurais trouvé un Roméo, ça avait un peu plus de gueule. Mais bon,
5: ouais,
1: on peut
5: pas tout faire. Oui, bon,
1: je te confirme, je te fais des bisous. Mais je crois qu'il y a même des gens qui se sont séparés à cause de Facebook.
3: Ah, c'est sûr que t'as dû voir des photos de soirée ou être tagué sur un truc.
2: Ah, tu
3: ça arrive.
2: Ça.
3: Bah, oui, si le bien arrive, le mal aussi. Hein. Oui.
1: T'as liké un truc, t'as liké la photo d'une ex, un truc comme ça.
3: T'as poké.
1: Bien sûr.

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5: Tous les matins, vous pouvez gagner 5000 euros cash. Et en plus, vous avez un avantage, vous choisissez votre catégorie. Alors là, pour le coup, Victoria, ce matin, elle nous a sorti une catégorie de compète. Le Grand Prix d'Amérique 2026. Je suppose que tu es branchée équitation.
6: Oui.
5: Victoria, tu pratiques toi-même ou pas?
6: Oui, je suis monitrice d'équitation et je fais aussi des courses amateurs en trot, justement.
5: D'accord. Bon.
7: C'est ton domaine.
5: 5 questions sur le Grand Prix d'Amérique 2026. À chaque bonne réponse, tu gagneras 1000 euros, d'accord?
6: Oui.
5: Et dans les 5 dernières secondes du jeu, on appellera un voleur qui, comme toi, s'est inscrit par SMS, sauf qu'il s'est inscrit hier. Et s'il décroche en disant Bruno sur Fun Radio, il volera tout ton argent. Victoria, est-ce que tu es prête?
6: Je suis prête.
5: Première question. Qui était le driver du cheval vainqueur du Grand Prix d'Amérique 2026, Hokkaido JL?
6: Franck Nivard.
5: Un point.
7: Oh la vache.
5: Surnommé la main froide.
8: Ouais, on dirait
7: la main froide. J'adore
5: Francky la main froide, ma belle.
8: On dirait un gars dans un gangster.
5: Ouais. Victoria, tu as 1000 euros. Deuxième question. Quelle était la distance du Grand Prix d'Amérique 2026?
6: 2700 mètres.
5: 2000 euros.
7: Elle est hyper calée.
5: Troisième question. Quel était le numéro de Josh Power qui a fini deuxième?
6: Le 11.
5: 3000 euros.
7: Oh, attends,
8: pour l'instant, c'est facile.
7: Ouais. Tu l'as regardé plusieurs fois, la course?
6: Oui, bah j'ai révisé.
5: Quatrième question. Quel était le classement du quintet dans l'ordre annoncé après la course?
6: 13, 11, 6, 10, 12.
5: Oh putain.
7: Non mais c'est de la folie.
5: Ah, l'autre, elle va faire un hold-up hein, ce matin.
7: Tu me bluffes, Victoria.
5: Et enfin, dernière question. Tu as 4000 hein, pour l'instant. Quel âge avait Hokkaido JL lors de sa victoire?
6: J'ai
8: 9 ans. Bah attends, tu le sais ça.
5: Victoria, 5000 euros cash. C'est quoi? Ça mériterait de ne pas appeler un voleur même.
7: Ouais, ah
5: parce
7: oui,
5: parce qu'il y a tellement de panache. Après, encore une fois, on vous dit tous les matins, vous choisissez votre questionnaire. Donc voilà.
8: On va t'offrir un cheval.
7: T'es calé. Hein.
5: Victoria, tu es consciente que ce moment-là, il n'y a que toi qui as joué dans toute la France.
7: Bah après, encore une fois, il y a beaucoup de nos auditeurs qui pratiquent l'équitation. Hein.
5: Mm-hmm. Victoria?
6: Oui.
5: Qu'est-ce que tu fais, Victoria?
7: Du trop.
6: Non, rien. Je suis dans ma voiture, je veux rien.
5: Qu'est-ce que tu es en train de chercher dans ta voiture?
6: Non, rien.
7: Non, je
6: rien,
7: pense rien. Que c'est les écouteurs qui frottent sur son
5: tripode. Sur son pare-brise.
7: De stress.
5: Pardon. Bon, Victoria, j'ai le numéro d'un voleur qui est apparu sur mon écran, puisque hier, évidemment, j'ai demandé au voleur d'appeler. C'est le jeu qui se joue à rebours, je le dis pour ceux qui nous écouteraient ce matin. Hier, à la fin du jeu, j'ai donné 3 secondes au voleur pour s'inscrire. J'ai donné 3 secondes hier au voleur pour s'inscrire. En 3 secondes, hier, j'ai eu 4 SMS.
6: D'accord.
5: C'est un de ces 4 numéros de téléphone qu'on va appeler en direct. Si la personne décroche en disant Bruno sur Fun Radio, elle volera tes 5000 euros.
6: Oui.
5: Ok, Victoria?
6: On y va.
5: On va croiser les doigts bien fort. Victoria, on appelle quelque part en France ou en Belgique.
6: Bruno dans la radio?
7: Ah bah.
5: Alors, et d'une, c'est sur la fin du chrono, et de deux, ça a dit Bruno dans la radio, et ça ne marche pas.
6: Oh putain, je suis conne.
5: Ben oui, alors.
7: Non, je
5: me permettrai pas. Comment tu t'appelles?
6: Ayat.
5: Ayat, t'habites où? Tu fais quoi dans la vie?
6: J'habite dans l'Ain, je suis salarié agricole.
5: Bon, Ayat.
6: Je suis vraiment débile.
5: Tu vas pas aimer ce que je vais te dire. C'est que
6: non,
5: déjà.
6: Non, j'ai payé 5000 euros.
5: Voilà, ben oui. Ayat. Ben, et vous étiez que 4 voleurs.
6: Non, mais c'est bien, ça fait longtemps que je m'inscris en plus.
5: Eh ben ouais, ben écoute, ce sera pas ce matin. Victoria!
7: J'ai
5: gagné!
7: Ouais, super! On est content pour toi!
6: Merci beaucoup! J'avais joué il y a un an, j'avais gagné 100 000 euros aussi, c'était juste avant Noël! Ils partageaient tous la somme et ma voleuse n'avait pas partagé la somme, donc je m'étais assise dessus, donc c'est une belle revanche.
5: Ah bah écoute,
7: je
6: te confirme. Et je sais pas si tu t'en souviens, Bruno, c'était quand t'avais oublié de mettre un chrono pour les voleurs, donc il y avait genre 950 voleurs qui s'étaient inscrits.
5: Mais oui,
6: c'était un truc délirant.
5: Et bah, tu sais quoi, et bah, on rattrape cette erreur, les 5000 euros partent chez toi, Victoria.
6: Ah, c'est trop trop bien, merci beaucoup la famille, merci.
5: On t'embrasse fort, tu feras attention, t'as un peu de morph qui coule du nez. Victoria,
8: elle a une morph pour tout, Victoria, c'est incroyable. Hein.
5: Ouais, et franchement, c'est de la chance.
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2: L'info, c'est rigolo avec Karina, et ce matin, c'est une info caca. Elle aime bien Karina. On lui laisse l'info caca en général.
3: Oui, on se la partage un petit peu cette année avec Christina, et c'est pas mon seul point commun avec Christina. Moi, j'arrive à voir le bon côté des choses dans chaque histoire. Et pour cette histoire, je vous emmène en Australie. C'est un monsieur qui a un surnom, et son surnom, c'est Fécal Angelo. Fécal pour le caca, Angelo pour ange. Et pourquoi ange? Eh bien, parce qu'en fait, il fait popo dans tous les toilettes des magasins de bricolage, ceux qui sont en exposition. Il en est à son 28e popo.
4: Ah oui, quand
3: et
4: même.
3: Et du coup, les magasins australiens de bricolage ont pris cette disposition. Ils se sont dit, on va les mettre en hauteur. Donc, vraiment pas à portée d'homme. Qu'à cela ne tienne, il escalade les rayonnages et il fait caca en l'air. Et là, la dernière photo de lui, elle est hilarante. Donc, il doit être à peu près à 3 mètres du sol, en train de faire popo sur un toilette. Et dans le caddie, en bas, il y a son fils qui le regarde.
4: Qu'est-ce qu'il fait encore?
3: Et il s'est toujours pas fait arrêter, hein, fait
2: Calangelo. Est-ce qu'on appellera pas ça de l'escacalade?
3: Oh ouais,
2: bravo.
3: Attention, ça, c'est excellent, ça.

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2: Coup de pression ce matin, on a Delphine qui est avec nous. Bonjour Delphine.
3: Je suis trop contente. Bonjour la famille, bonjour Bruno.
4: Salut Delphine.
2: Delphine, t'es marseillaise?
3: Oui.
2: Tu fais quoi dans la vie?
3: Infirmière libérale.
2: Ok. Delphine, tu peux en partir ce matin avec un PC Altic, marque française, on le disait, magnifique ordinateur portable. Pour le gagner, c'est simple. Je vais te poser des questions pendant une minute. Il va falloir que tu me donnes trois bonnes réponses aux questions que je te pose. D'accord?
3: D'accord.
2: Mais il faut que tu répondes du tac au tac. C'est-à-dire que si t'hésites, t'es éliminé. T'as pas le droit de passer. Il faut absolument que tu répondes quelque chose. J'ai besoin de trois réponses à la suite, car à chaque fois que tu vas te planter, tu repars à zéro. On est d'accord?
3: On est d'accord.
2: Si t'arrives à faire tout ça, eh ben tu repars avec l'ordinateur. Oh, on y va?
3: Mais la pression, Bruno. Oui, oui,
2: mais
3: oui.
2: Mais c'est pour
3: bon.
2: Ça que ça s'appelle le coup de pression. On y va?
3: Allez, c'est parti.
2: Hop, Qantas Airways, c'est la principale compagnie aérienne de quel pays?
3: British Airways.
2: L'Australie. À quelle date tombe la Saint-Valentin?
3: 14 février.
2: Ouais. Quelle marque a sorti le stylo 4 couleurs?
3: Bic.
2: 2 points. Quelle est la capitale de la Slovaquie?
3: Munich.
2: Bratislava. Qui a composé la Traviata?
3: Verdi.
2: 1 point. Quelle couche atmosphérique contient la couche d'ozone?
3: L'atmosphère.
2: La stratosphère. Quelle grande course automobile se dispute sur le circuit de la Sarthe?
3: Le Tour de France.
2: Les 24 heures du Mans.
4: Pression.
2: Qu'est-ce qui se passe?
4: Pression. Désolée Delphine, tu as hésité.
3: Mais même moi, je me suis pesée toute seule.
2: Delphine, je t'embrasse.
3: Bisous de la famille, au revoir.
4: Bisous.
2: Bonjour l'INSEE.
3: Coucou ma famille. Coucou, je suis trop contente aussi.
2: Eh ben écoute, on est contente de t'avoir également. T'habites à Brébière dans le 62. On joue avec toi, t'es prête?
3: Yes.
2: Top chrono. Quel ballet raconte l'histoire d'Odette et du prince Siegfried?
3: Ah, je sais pas.
2: Ça a été rapide, hein. Vraiment, il n'y a pas eu de... Il n'y a même pas eu d'essai. Belle journée à toi.
3: À vous aussi, bisous.
4: Bisous, bisous.
2: Bonjour Sébastien.
5: Bonjour Bruno, bonjour la famille.
4: Salut. Salut Seb.
2: Villers-sur-Fer, est-ce que t'es prêt Seb?
5: Je suis prêt.
2: Top chrono. Quel ballet raconte l'histoire d'Odette et du prince Siegfried?
5: Une souris verte.
2: Le lac des cygnes. Quel personnage de Star Wars est un contrebandier associé à Chewbacca?
5: Dark Vador.
2: Han Solo. Quelle ville allemande a été divisée par un mur qui a été construit en 1961?
5: Munich.
2: Berlin. Quel animal est surnommé le roi des animaux?
5: Lyon.
2: 1 point. Quel pays possède l'archipel des Açores?
5: Les Antilles.
2: Le Portugal. Combien de joueurs composent une équipe de volley sur le terrain?
5: 7.
2: 6. Quel département porte le numéro du... Quel département porte le numéro du Rhône?
5: 69.
2: Au sud de quel pays se trouve la Costa del Sol?
5: Niagara.
2: L'Espagne. Quelle enseigne de fast-food a sorti le Whopper?
5: Un Burger King.
2: 1 point. À l'école, que veut dire l'acronyme EPS?
5: Éducation physique et sportive.
2: 3 x 3, ça fait combien?
4: Allez,
2: on lui passe.
4: Tu lui passes?
2: Ouais, mais oui, parce que j'ai bafouillé. En même temps, quel département porte le numéro du Rhône?
4: Oui. Quel département porte le numéro du Rhône?
2: Et donc, cette phrase ne veut rien dire.
4: Bah, quel. Ah oui, quel numéro. D'accord, je vois ce que tu veux dire.
2: En fait,
4: oui.
6: Quel Rhône porte le département?
2: Cette phrase n'est pas française. Donc, à un moment, il a réussi à répondre à une phrase qui n'était pas en français. Donc, tu sais quoi, c'est mérité. Le PC pour toi,
4: allez,
2: Sébastien.
4: Bravo, bravo,
5: ah, royal. Merci, les amis. Merci, la famille.
2: Le PC Altic est pour toi, Sébastien.
5: Impeccable, c'est super.
4: Ben, on est content pour toi.
2: Merci de nous écouter.
5: Celui de ma femme
2: journée.
5: A lâché avant-hier, c'est la royale.
4: Ah, génial, écoute, ça tombe bien.
2: Tu sais quoi, ça veut dire que c'était une belle chose. Les belles choses arrivent.
5: Ah, c'était un signe.
2: Toujours au bon moment quand on les mérite. Sébastien, passe une belle journée.
5: Merci les amis. Merci à vous aussi.
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0: Tous les matins avec Pino, on joue avec une année. Ça peut tomber n'importe quand dans l'émission. Là, c'est à 7h16 et on joue avec l'année 1994, l'année de ce titre. Ce rêve bleu, la musique du film Aladdin.
1: Exactement, on l'a tous vu ici, j'imagine.
2: Oui, oui.
0: Ouais, bien sûr.
1: Allez, en 94, on écoutait ce que Christina m'envoie en note vocale.
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2: Ah, tu révèles ça au grand jour.
1: Et c'est très gênant.
0: C'est que ça, ça pourrait être ma chanson Plaisir coupable. J'adore ce titre.
2: Ah ouais, moi aussi, tu sais que je la connais par cœur. Pourquoi coupable, elle est bien?
0: Ah, parce que c'est pas le truc que tu mets en avant, quoi.
2: Ah, oh, si.
0: Alex.
1: Axel.
0: Axel Red, oui.
1: Alex, en fait, c'est son frère.
0: Non, Alex Red, c'est la patronne des divertissements
2: ouais,
0: de France. Je te jure.
1: Ah oui,
0: donc
1: t'as
0: à chaque fois,
1: je confonds
0: les deux, en fait, à chaque fois.
1: Maxel, comment ça va? Allez, en 94, un candidat de question pour un champion entré dans la légende. Pourquoi?
0: La mer Noire.
1: C'est la mer Noire, effectivement. Écoutez.
4: Quelle mer fermée de l'Asie occidentale est bordée par la Jordanie et par Israël?
5: C'est la mer Noire.
4: Non, quelle mer faisant partie de l'océan Arctique borde la Sibérie?
5: C'est la mer Noire. La mer.
4: Quelle mer située entre l'Arabie et l'Afrique est reliée à la Méditerranée par le canal de Suez?
5: C'est la mer Noire.
4: Non.
1: Non, il n'y arrivait pas, décidément.
0: Et je me demande, au moment où la réponse c'est la mer Noire, il ne le dit pas en
2: je
0: plus.
2: Sais
0: je
2: crois, plus,
1: mais,
2: hein.
1: Mais tu sais qu'il a été embêté dans la rue pendant des années.
2: C'est
1: après,
2: vrai.
1: À chaque fois qu'on le croisait, c'est la mer Noire.
2: Mais même nous, des années après, on le fait encore dans le bureau.
1: Il en avait marre, franchement, le pauvre. Mais bon, il est rentré dans la légende. En 94, on écoutait cette merveille.
0: M People.
1: Ah ouais, j'adore ce titre. Et alors, pour la première fois de l'histoire, TF1, France 2, France 3, Canal+, Arte, M6 se réunissaient pour faire une soirée pour lutter contre le sida.
0: Ouais,
1: est-ce que vous vous souvenez?
0: Je m'en souviens pertinemment avec Clémentine Célarier qui avait embrassé personne séropositive sur la bouche, parce que c'était l'époque où on commençait vraiment à parler beaucoup du sida. Enfin, moi, typiquement, qui étais en province. On savait pas quoi.
2: Comment ça se transmettait,
0: bah,
2: ouais, il faut remontrer
0: sur les
2: ça.
0: Moustiques, sur tu t'embrasses, tu touches quelqu'un, enfin tu vois.
1: C'est ça, et alors ça a engendré des milliers de lettres d'insultes, parce qu'en fait, bah, comme tu le dis, Bruno, il y a des gens qui pensaient qu'on pouvait attraper le sida en embrassant quelqu'un qui avait le VIH.
0: Ouais, ouais.
1: Et donc ça a été très problématique.
0: Il y avait toujours des cons déjà à l'époque, hein, par rapport à la santé.
1: Ouais, mais tu vois, ils écrivaient des lettres à l'époque.
2: Ouais. Maintenant,
0: ils vont sur Twitter.
1: C'est ça, exactement. Et en 94, on écoutait ça.
0: Carré Hero.
1: J'adore ce titre. Ça, c'est mon plaisir coupable à moi, tu vois, Bruno. Et en 94, cette émission était la préférée des enfants. Ça va fuser. Question de rapidité générique.
2: C'est pas sorcier.
1: Oh, dis donc, en même temps, quoi.
2: Ouais.
1: Exactement.
2: Chauffe, Marcel.
1: Alors quand même, hein, on dirait pas, mais un épisode, ça coûtait quand même 110 000 euros à l'époque. Hein, ça coûtait très cher, entre faire les maquettes, le déplacement, les tournages,
2: maquettes,
1: etc.
2: C'était super. Hein.
0: Non, et c'était une façon de vulgariser la science, l'histoire.
2: C'était génial.
0: Super, cette émission. Elle existe toujours d'ailleurs, je crois que sur les plateformes,
2: sous
0: tu peux
2: une
0: la
2: autre
0: télécharger.
2: Version,
0: hein.
1: Alors, il y avait Jamy, Frédéric et...
2: Marcel.
1: Marcel, ouais. Non,
2: et il y avait une fille aussi.
0: Et une fille, une blague, là, qui après, on voyait à l'antenne.
1: C'est marrant parce qu'on s'en souvient jamais. Ouais. C'est Sabine, elle s'appelait.
2: Ah, Sabine.
0: Ouais, mais qui était bien aussi.
1: Ouais.
0: On n'a pas son prénom, mais ça n'enlève pas son talent.
1: Tout à fait, ouais. Mais c'était très agressif, mon pote.
0: Je prends la défense d'une personne. C'est facile de s'attaquer aux femmes. Épousé de couleur. Je vous connais tous les deux, Christina. Les amis, je vous ai choisi un son de 1994. On va écouter en entier dans quelques instants. Je vous ai choisi le tube.
6: Nom de Zeus.

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1: Zoom de 1994, c'était le Mia.
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2: Le 1er octobre, c'est une date importante puisque le 1er octobre 2010, il y a le film Social Network qui est sorti. C'était sur l'histoire de Mark Zuckerberg, le créateur de Facebook. Et c'est vrai qu'on avait eu cette discussion en antenne, on a posé une question sur les réseaux sociaux. Est-ce que votre vie a été bousculée à cause des réseaux sociaux? Tu sais que Facebook, il y a des gens qui se sont re-rencontrés grâce à Facebook. Christina?
3: Ah bah mon mariage, moi je le dois à Facebook.
4: C'est ton cas, ouais?
3: Oui, on se connaît depuis plus de 25 ans avec mon mari. Et en fait, il m'a retrouvée sur Facebook. Il m'a recontactée, on s'est reparlé et puis on s'est revus et on s'est mariés. Bon là, je vous résume vraiment l'histoire, mais oui, donc merci Facebook.
5: Bah Lise, moi ma femme, on était sorti d'abord ensemble, on s'est parlé plus depuis 2 ans et je l'ai relancé sur Facebook via Messenger, je lui envoyais un message.
3: Bah voilà. Non, mais c'est une bonne reprise de contact, quoi.
2: Moi j'aime bien ce genre d'histoire. Il y a Juliette. Oui. Juliette, elle a 29 ans, elle est Annecy. Bonjour Juliette.
6: Salut Bruno, salut la famille.
3: Coucou. Salut Juliette.
2: Ouais, c'est un peu ça l'idée aussi, c'est grâce à Messenger qu'est la messagerie de Facebook.
6: Oui, c'est ça. C'est, j'avais déjà rencontré mon copain 2 fois en soirée avec un ami en commun. Et du coup, à un moment, je dis à mon pote, bah, donne-moi son Facebook, comme ça on pourra discuter. Il est vraiment rigolo, ce mec. Et sauf que moi, lui, il était très drôle. Moi, je me trouve pas très drôle. Donc, je savais pas comment lui écrire. Je voulais pas juste dire, salut, ça va. Et au bout de 3 jours, peut-être, il m'avait accepté sur Facebook. Et c'est lui qui m'écrit. Ah, bah, déjà que tu squattes mes soirées, maintenant, tu squattes mon Messenger.
3: Ah, excellent.
4: C'est mignon.
6: Ah,
4: c'est
6: beau, ça. Ouais, mais... Et on a commencé à parler. Ça fait 7 ans et demi qu'on est ensemble grâce à ça.
2: Et ben, moi, je trouve ça
3: c'est trop bien.
2: C'est une belle histoire. Bravo, Juliette. Il s'appelle comment, ton chéri?
6: Il s'appelle Jean.
2: Et ben, embrasse Jean de notre part.
6: Ouais, avec plaisir.
2: T'aurais trouvé un Roméo, ça avait un peu plus de gueule.
6: Mais bon,
2: je te confirme, je te fais des bisous. Mais je crois qu'il y a même des gens qui se sont séparés à cause de Facebook.
4: Ah, c'est sûr que t'as dû voir des photos de soirée ou être tagué sur un truc.
3: Ah, tu
4: ça arrive.
3: Ça.
4: Bah, oui, si le bien arrive, le mal aussi. Hein. Oui.
2: T'as liké un truc, t'as liké la photo d'une ex, un truc comme ça.
4: T'as poké.
2: Bien sûr.

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9: Monsieur le Président, on m'a informé il y a 55 minutes qu'une explosion s'était produite sur notre Derrick.
10: D'où un gigantesque mouvement d'eau qui a déclenché un tsunami.
9: Nos estimations tablent sur des centaines de milliers de victimes.

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6: Tous les matins, vous pouvez gagner 5000 euros cash. Et en plus, vous avez un avantage, vous choisissez votre catégorie. Alors là, pour le coup, Victoria, ce matin, elle nous a sorti une catégorie de compète. Le Grand Prix d'Amérique 2026. Je suppose que tu es branchée équitation.
7: Oui.
6: Victoria, tu pratiques toi-même ou pas?
7: Oui, je suis monitrice d'équitation et je fais aussi des courses amateurs en trot, justement.
6: D'accord. Bon.
8: C'est ton domaine.
6: 5 questions sur le Grand Prix d'Amérique 2026. À chaque bonne réponse, tu gagneras 1000 euros, d'accord?
7: Oui.
6: Et dans les 5 dernières secondes du jeu, on appellera un voleur. Un voleur qui, comme toi, s'est inscrit par SMS, sauf qu'il s'est inscrit hier. Et s'il décroche en disant Bruno sur Fun Radio, il volera tout ton argent. Victoria, est-ce que tu es prête?
7: Je suis prête.
6: Première question. Qui était le driver du cheval vainqueur du Grand Prix d'Amérique 2026, Hokkaido Diel?
7: Franck Nivard.
6: Un point.
8: Oh la vache.
6: Surnommé la main froide.
9: Ouais, on dirait un
8: surnom. La main froide, j'adore.
6: Francky la main froide, ma belle.
9: On dirait un gars dans un gangster.
6: Ouais. Victoria, tu as 1000 euros. Deuxième question. Quelle était la distance du Grand Prix d'Amérique 2026?
7: 2700 mètres.
6: 2000 euros.
8: Elle est hyper calée.
6: Troisième question. Quel était le numéro de Josh Power qui a fini deuxième?
7: Le 11.
6: 3000 euros.
8: Oh, attends,
9: pour l'instant, c'est facile.
6: Ouais.
8: Tu l'as regardé plusieurs fois, la course?
7: Oui, bah j'ai révisé.
6: Quatrième question. Quel était le classement du quintet dans l'ordre annoncé après la course?
7: 13, 11, 6, 10, 12.
6: Oh putain.
8: Non mais c'est la folie.
6: Ah, l'autre, elle va faire un hold-up ce matin.
8: Tu me bluffes, Victoria.
6: Et enfin, dernière question. Tu as 4000 hein, pour l'instant. Quel âge avait Hokkaido Diel lors de sa victoire?
7: J'ai
9: 9 ans. Bah attends, tout le monde le sait, ça.
6: Victoria, 5000 euros cash.
7: Oh putain.
6: C'est quoi? Ça mériterait de ne pas appeler un voleur même.
8: Ouais, ah
6: parce
8: oui, mais c'est
6: il y a
8: dur.
6: Tellement de panache. Après, encore une fois, on vous dit tous les matins, vous choisissez votre questionnaire. Donc voilà.
9: On va t'offrir un cheval.
8: T'es calé. Hein.
6: Victoria, tu es consciente que ce moment-là, il n'y a que toi qui as joué dans toute la France.
8: Bah après, encore une fois, il y a beaucoup de nos auditeurs qui pratiquent l'équitation. Hein.
6: Mmh. Victoria?
7: Oui.
6: Qu'est-ce que tu fais, Victoria?
8: Du trou.
7: Non, rien. Je suis dans ma voiture, je veux rien.
6: Qu'est-ce que tu es en train de chercher dans ta voiture?
7: Non, rien.
8: Non, je
7: rien,
8: pense
7: rien.
8: Que c'est les écouteurs qui frottent sur son
6: tripode. Sur son pare-brise.
8: De stress.
6: Bon, Victoria, j'ai le numéro d'un voleur qui est apparu sur mon écran, puisque hier, évidemment, j'ai demandé au voleur d'appeler. C'est le jeu qui se joue à rebours, je le dis pour ceux qui nous écouteraient ce matin. Hier, à la fin du jeu, j'ai donné 3 secondes au voleur pour s'inscrire. J'ai donné 3 secondes hier au voleur pour s'inscrire. En 3 secondes hier, j'ai eu 4 SMS.
7: D'accord.
6: C'est un de ces 4 numéros de téléphone qu'on va appeler en direct. Si la personne décroche en disant Bruno sur Fun Radio, elle volera tes 5000 euros.
7: Oui.
6: Ok, Victoria?
7: On y va.
6: On va croiser les doigts bien fort. Victoria, on appelle quelque part en France ou en Belgique.
7: On est dans la radio.
8: Ah bah.
6: Alors, et d'une, c'est sur la fin du chrono. Et de deux, ça a dit Bruno dans la radio. Et ça ne marche pas.
7: Oh putain, je suis
6: conne. Bah oui, alors.
8: Non, je
6: me permettrai pas. Comment tu t'appelles?
7: Ayat.
6: Ayat, t'habites où? Tu fais quoi dans la vie?
7: J'habite dans l'Inde, je suis salariée agricole.
6: Bon, Ayat.
7: Je suis vraiment débile.
6: Tu vas pas aimer ce que je vais te dire. C'est que
7: non,
6: déjà.
7: Non, j'ai payé 5000 euros.
6: Voilà, bah ouais. Ayat. Ben, et vous étiez que 4 voleurs.
7: Non mais c'est bien, ça fait longtemps que je m'inscris en plus.
6: Eh ben ouais, ben écoute, ce sera pas ce matin. Victoria!
7: Oui!
6: J'ai gagné!
8: Ouais, super! On est content pour toi.
7: Merci beaucoup. J'avais joué il y a un an, j'avais gagné 100 000 euros aussi. C'était juste avant Noël. Ils partageaient toute la somme et ma voleuse n'avait pas partagé la somme, donc je m'étais assise dessus, donc c'est une belle revanche.
6: Ah bah écoute,
8: Je
7: ne sais pas si tu t'en souviens Bruno, c'était quand t'avais oublié de mettre un chrono pour les voleurs, donc il y avait genre 950 voleurs qui s'étaient inscrits.
6: Mais oui, ça,
7: c'était un truc délirant.
6: Et bah, tu sais quoi, et bah, on rattrape cette erreur, les 5000 euros partent chez toi Victoria.
7: Ah, c'est trop trop bien, merci beaucoup la famille, merci.
6: On t'embrasse fort, tu feras attention, t'as un peu de morph qui coule du nez.
9: Victoria, je te fais des bisous. Elle a une morph pour tout Victoria, c'est incroyable.
6: Ouais, et franchement, c'est de la chance.

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4: Toutes les heures après les infos, on vous donne une autre info qui n'est pas dans l'actu, qui ne fait pas la une, mais qui nous fait marrer. C'est Pino qui est tombé sur cette news. On va partir à Singapour. C'est un gars qui a posté une vidéo qu'il avait générée par l'intelligence, enfin une photo qu'il avait générée par l'intelligence artificielle.
5: Exactement, il est agent technique sur un plan d'eau très populaire là-bas et il a envoyé une photo de son collègue où on voit le plan d'eau et un crocodile devant. Ouais. Histoire de faire paniquer tout le monde. Genre, les gars, il y a un crocodile sur le plan d'eau, etc. etc.
4: Mais en vanne à son collègue.
5: À son collègue.
4: Il a eu une bonne idée, son collègue.
5: Bah, oui, il a prévenu tout le monde.
4: Il a posté sur les réseaux,
5: il a envoyé un mail à ses patrons, il a même contacté la presse, la gendarmerie, enfin bon, voilà.
4: Ouais, la gendarmerie de Singapour.
5: Exactement.
4: Hein. Et alors, le problème, c'est quoi? C'est que ce truc-là s'est passé en plein été, il faisait 40 degrés.
6: Ouais.
4: Voilà. 40 degrés, un cagnard de dingue. Les gens, bah, quand il fait un cagnard, qu'est-ce que tu fais? Tu vas te baigner.
6: Tu te baignes, bien sûr.
4: Sauf que là, les gens, ils n'allaient pas se baigner parce qu'ils disaient, mais non, mais le plan d'eau, il y a un crocodile.
5: Voilà.
4: Donc, il y a des gens qui ont trop souffert de la chaleur, il y a eu des malaises et tout le.
5: Exactement.
4: Tout le bordel.
5: Pris de panique. Donc là, il va être condamné bien prochainement.
6: Ah
5: et
6: ouais?
5: Il risque 3 ans de prison et 10 000 dollars singapouriens, donc c'est à peu près 6 900 euros.
6: Ah, wow.
5: Et il a de fortes chances de faire de la prison à cause de
6: sérieux
5: cette blague.
6: Sérieux? Eh bah, faut pas que je déménage à Singapour, moi.
7: Ah ouais, les
4: surtout,
7: blagues qui tournent mal.
4: Que
7: quoi.
4: Toutes les photos que tu génères face à ChatGPT sortent un jour dans la presse.
6: Elles sont hilarantes.
5: Qu'est-ce que t'as en envoyé des bizarres?
4: Mais même, tu sais quoi? À côté, les messages de Bardella, les gens disent franchement,
6: oh,
4: ça.
6: Oh, c'est pas vrai ça. Non, non, non, non. Je refuse.
5: J'en ai vu des gens mal se défendre, mais là. Non, non, non, non.
4: C'est la seule meuf. En fait, c'est la seule personne. C'est pas meuf. Mec et meuf inclus et intelligence artificielle. Où j'efface systématiquement l'historique des messages de Karina.
6: Oh, t'es dur, hein.
5: Ah,
6: t'es
5: moi,
6: dur
5: c'est,
6: avec moi.
5: Si elle m'envoie une vidéo, je change de pièce. Mais vraiment, je me malise.
6: Vous n'avez pas aimé les vidéos que je vous ai envoyées
4: hier? Mais moi, si. Je suis pareil. Ouais. Quand je reçois des messages de Karina, c'est la seule nana où j'ouvre pas à côté de
5: bien
4: gens.
5: Sûr.
7: C'est vrai?
4: Ah, mais bien sûr, mais non, mais je t'explique.
6: Franchement, vous êtes des fragiles. Hein.
4: Mais non, mais c'est pas des fragiles.
7: Moi, tu me préserves, Karina, ça
6: oui.
7: va.
4: C'est que des fois, tu reçois des trucs, les gens disent qu'est-ce que c'est ce. Mais... Je dis non, non, et après, t'es obligé d'expliquer. Non, mais tu sais, c'est parce que le matin, je fais des temps de radio. Et, ah bah non, je sais pas, c'est des fois quand je suis sur des rendez-vous importants de trucs, de prod, de ciné ou quoi, et tu rentres dans une explication. Alors Karina, ouais, alors je t'explique. Elle est brillante, attention, elle est brillante.
5: Attention, mais faut prendre, c'est du millième
4: là,
5: degré quoi.
4: Et là, les gens disent, mais attends, la photo, là, il y a quand même la personne qui est en train de. Oui.
6: C'est
4: son univers. En fait.
6: Si vous m'aimez plus, faut le dire.
4: Mais non, mais on t'aime.
5: Les
4: mais...
5: analyses de films aussi, très très intéressantes de Karina, voilà. Ah
6: bah... Mon journal a fermé.
4: Elle avait lancé un magazine. C'était quoi déjà le
6: Téléramerde? Voilà. C'est comme Télérama, mais pour
4: Télérama
6: les
4: merde, c'est-à-dire qu'à une époque, je faisais une émission sur RTL et on recevait des invités. Et donc, on avait en avant-première les films, les bouquins, etc. Et on écrivait l'émission avec Karina, qui souvent avait le temps de voir soit les films, soit lire les livres avant moi. Et donc, elle m'envoyait, voici ma critique Télérama merde. Si les artistes que j'ai reçus après avaient vu la critique de Karina, qui était à mourir de rire, attention, parce qu'elle pourrait être tellement c'est imbécile. Mais comme j'ai vu des trucs.
6: Bon, on embrasse Elie Semoun. Il serait pour dire ça.
7: Non, mais
5: il serait parti, les invités. Il y aurait eu un trou dans l'agenda d'RTL.
4: Mais c'est pas qu'il serait parti. C'est qu'il portait plainte. De toute façon, Karina, aux États-Unis, une nana comme Karina, aux États-Unis, les gens qui bossent avec sont millionnaires.
6: C'est clair.
4: Et elle est en tôle. Et il se passe ce qui s'est passé cette nuit. Elle passe.
6: Dans le couloir de la mort.
4: Dans le couloir de la mort et ascenseur.
5: Bien sûr.
4: Évidemment.
5: On t'a fait un bel hommage, là.
6: Ouais. Ah, bah merci, je suis rhabillée pour l'hiver.
4: Non, c'est ton meilleur CV, je vais te faire.

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3: Les hommes sont formidables ?
2: Oui. Oui.
3: Ah, mais merci de le dire.
4: Mais oui, les hommes, vous êtes formidables avec vos poils et vos douleurs insurmontables quand vous avez un rhume. Et c'est pas cette infirmière qui va dire le contraire. Une infirmière qui nous parle des prises de sang sur les hommes.
5: Moi, il y a un truc que je trouve dingue. Je suis infirmière, pour celles qui ne savent pas. Et quand j'ai fini de faire ma prise de sang, je vais pour mettre le sparadrap sur le bras des gens. Et c'est toujours les mêmes, les hommes, qui me disent « Ne mettez pas de sparadrap parce qu'après, ça tire les poils, ça fait trop mal, c'est une douleur insurmontable. Ouah, ouah, ouah. Oh là là, mais t'as tes règles, t'as l'endométriose, tu vas porter la vie, tu vas accoucher. Je sais pas, on a plein de problèmes, donc, tu vois. Le sparadrap, c'est le cadet de nos soucis. Tu vas sous la douche et ça y est, tu t'arrêtes de chialer, tu vois. »
2: Dis donc, elle est remontée. Hein.
4: Ah, et alors, si ça peut vous rassurer, moi aussi, le sparadrap, ça me tire les poils. Bruno, il aime pas ça.
3: Bah, c'est-à-dire qu'on peut plus jamais se plaindre alors, parce qu'il y a toujours une douleur au-dessus.
4: De quoi ?
3: On peut plus jamais se plaindre, il y a toujours une douleur au-dessus.
4: Plaignez-vous. Plaignez-vous. J'ai trouvé une fille qui a fait la meilleure comparaison. C'est la comparaison entre les hommes et le Wi-Fi.
6: Les hommes, c'est comme la Wi-Fi. Si ça commence à mettre du temps à répondre, c'est qu'il y a un peu trop de monde dessus.
4: C'est vrai, non ?
3: C'est totalement vrai. C'est exactement ça, putain.
2: Faut pas qu'il y ait trop de choses en même temps.
3: Ouais, pas trop d'infos par texto.
4: Ouais, voilà, c'est
3: un
4: ça.
3: Sujet, un texto.
4: Et quand les hommes font les courses, eh bien, parfois ils en font un petit peu trop, comme ce monsieur.
7: Ça s'est bien passé, les courses ?
8: Bah oui, pourquoi ?
7: Et je sais pas, explique-moi, pourquoi t'as ramené un caddie à la maison ?
8: Parce que c'est plus simple.
7: C'était plus simple. Plus simple de mettre ce gros truc dans le salon que de décharger les sacs de course.
8: Ah oui, comme ça, regarde. Je la mets directement devant le frigo.
7: Non. Ça met pas ça dans la cuisine, hein. Tu vas me redescendre ça.
8: Mais c'est plus simple.
7: Non.
4: Le mec a ramené vraiment le caddie du supermarché dans le salon, mais c'est malin.
9: C'est le côté pratique.
4: En vrai, c'est le côté hyper
9: pratique. Après, s'il habite au 18e étage, oui, c'est chaud.
4: Bon, l'important, c'est quoi ? L'important, c'est le partage des tâches dans un couple.
10: Moi et ma femme, on est un vrai team. Moi, je garde la petite pour laisser ma femme tranquillement nettoyer la maison. Et après, on change. Ma femme, elle garde la petite pour me laisser tranquillement me reposer.
4: Le partage des tâches, voilà. C'est ça l'important.
9: Mais c'est le plus important dans un couple, c'est ça.
3: Si tout le monde est OK avec ça.
9: Moi, je me sens pas considéré par les tâches ménagères qu'on, je fais, moi. Je
2: non, mais toi, tu gères. Mais Pino aussi, je pense que tu gères.
9: Ah ben non, on est déconstruits, nous, de toute façon. On a des dans l'équipe, on va revenir à ce qu'on disait tout à l'heure.
4: Faut juste que vous pensiez à fermer ces foutues portes de placard et puis on sera bon. Hein. Ah, pas dur,
3: tu vois. Attends, chaque chose en son temps, et en haut.
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4: Jeu de la confiance et Brian qui est avec nous ce matin. Il est à Villeneuve-sur-Lot. Bonjour Brian.
5: Bonjour Bruno, bonjour toute l'équipe.
6: Salut Brian.
4: Voilà, toi, t'es en très très grande forme. Brian, tu fais quoi dans la vie?
5: Je suis climaticien, artisan et voilà.
4: Là, tu sais quoi? Là, je t'ai posé une question. La façon dont tu me réponds, je me dis, ce mec-là, il a quelque chose à se reprocher. T'es climaticien?
5: Non, climaticien.
6: Ah,
5: climatisation. Je suis artisan dans la clim.
4: D'accord,
7: je crois qu'il y a dire climato-sceptique.
4: Bon, dis-moi, Brian, sois le bienvenu déjà sur Fun Radio. Tu nous écoutes depuis longtemps?
5: Merci. Oh, ça fait quelques années, ouais, une dizaine d'années.
4: Eh ben, ça fait plaisir de t'avoir et de te garder fidèle, surtout, c'est ça qui est important. Avoir des auditeurs, c'est pas le plus important. L'important, c'est de les garder. C'est-à-dire que quand tu reviens tous les jours, tu te dis pas, putain, c'est tous les jours la même chose, c'est tous les jours les mêmes vannes, etc.
5: C'est ça.
4: Eh ben, ça fait plaisir. Bon, alors, qui est ta personne de confiance?
5: C'est Norman.
4: Bonjour Norman.
8: Bonjour Bruno, bonjour l'équipe.
6: Coucou.
9: Salut Norman.
4: C'est la première fois que j'ai un Norman en octobre. En général, je le prends vers décembre.
6: Le sapin, excellent.
4: Vanne de sapin, bien sûr. Norman, t'es qui par rapport à Brian?
8: Un ami.
4: T'es son ami, très bien. Brian, c'est ton meilleur pote ou pas?
5: Oui, on peut dire que c'est mon meilleur pote.
4: C'est la façon dont tu
5: le dis. Il y en a deux, donc c'est un de mes meilleurs potes.
4: Bon.
5: Ils sont deux.
4: C'est Norman qui va jouer pour toi, Brian, ce matin. C'est le principe du jeu de la confiance. Je vais te poser une question, Norman, et si tu as la bonne réponse, tu fais gagner à ton pote un vidéoprojecteur, d'accord?
8: Ça marche.
4: Norman, est-ce que tu t'y connais en Facebook?
8: Pas trop, mais bon, on va essayer.
4: Est-ce que tu as un compte Facebook déjà?
8: Oui.
4: Ah oui, alors il faut baisser la radio derrière, hein, parce que sinon on va pas s'en sortir, les amis. Le mieux, c'est que vous nous écoutiez directement dans le téléphone. Sinon, ça va être le bordel. T'as un compte Facebook ou pas, Norman?
8: Oui, tout à fait.
4: Très bien. Il y a 16 ans, jour pour jour, on le disait tout à l'heure, le 1er octobre 2010, sortait le film Social Network, consacré à Mark Zuckerberg. Mais en quelle année est-ce que Facebook a été créé, Norman? Je vais pas te laisser chercher sur Internet, hein, je préfère te le dire.
8: Non, j'ai aucune idée, donc je vais dire 2008.
6: Ah, oh, c'est dommage, c'est un an près, non?
7: C'est
4: 2004.
7: 2004.
6: Ok.
4: Création de Facebook, c'est 2004.
6: C'était pas facile.
4: Bon, Norman, Brian, désolé les amis.
5: C'est pas grave.
4: Faites attention, vous avez volé vos meubles, hein, j'ai l'impression. J'ai rarement eu un endroit où ça résonnait plus. On va vous offrir un kit Bruno sur Fun Radio. Good morning.

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2: On parlait de la vieillesse aujourd'hui, c'est la journée mondiale de la vieillesse. On aime les vieux, ouais, je vous dis. J'ai pas de soucis avec ça.
3: On ira tous, hein.
2: Mais oui, bien sûr. Puis les vieux de maintenant, c'est pas les vieux d'il y a 40 ans, tu vois. T'es vieux à 80 ans, c'est pas les 80 ans d'il y a 40
3: non,
2: ans.
3: À 80 ans, tu fais encore la fête.
2: Il y a 40 ans, t'avais 80 ans, t'étais un miraculé, tu vois.
3: Oui,
2: ce que je veux dire.
3: C'est vrai.
2: Il y a 80 ans, il y a 40 ans, tu t'étais mangé des guerres, t'avais bouffé de la toxine à plus savoir quand. Et t'étais toujours là.
3: Bien sûr.
2: Tu vois ce que je veux dire. Est-ce que. Pourquoi vous aimeriez être vieux? C'est la question qu'on vous a posée tout à l'heure. Il y a Marion qui est avec nous. Dans le 80. Salut Marion.
4: Bonjour Bruno, bonjour l'équipe.
3: Bonjour Coucou. Marion.
2: Pourquoi t'aimerais avoir 40 ans, toi 80 ans, je veux dire. Parce que les 40 ans, tu les as pas non plus. T'as 35
4: non,
2: ans.
4: Non, pas encore. moi, j'ai hâte d'avoir 80 ans pour pouvoir glander, pour que mes deux enfants arrêtent de m'appeler toutes les 5 minutes. Maman.
3: Mais bien sûr, tu te vengeras.
2: Peut-être qu'ils continueront à t'appeler. Hein.
3: Mais évidemment. Mais non, ce sera toi qui vas les appeler.
4: Ouais, c'est vrai, c'est pas faux.
2: Je te fais des bisous, Marion. Il y a Maëlle qui a 25 ans. Elle est enseignante à Château-Thierry. Salut Maëlle.
5: Bonjour, bonjour la famille.
3: Bonjour Maëlle.
2: Bon, pourquoi tu kifferais avoir 80 ans, toi?
5: Eh ben, moi, j'ai hâte d'avoir 80 ans pour être libre. Libre de dire non quand on n'a pas envie, libre de voyager, libre, enfin, faire comme mes grands-parents, quoi.
3: C'est vrai que c'est une forme de liberté, la vie.
2: Mais après, tu sais, quand tu prends conscience de ça, tu peux te dire, et pourquoi je vais attendre 80 ans pour le faire, tu
5: vois.
2: T'as 25 ans, si t'as envie de dire merde à quelqu'un, dis-le, tu verras, ça fait du bien.
5: Aussi, c'est vrai.
2: Je te fais les bisous, Maëlle.
5: Bonne journée à ta
3: vie. Bisous. Bisous, bye bye.
2: Alors, et tiens, ça tombe bien. Evelyne. Bonjour, Evelyne.
6: Bonjour Bruno, bonjour l'équipe.
3: Bonjour Evelyne.
2: Evelyne, toi t'es pas loin, t'as 78 ans, donc t'y arrives aux 80 ans.
6: J'arrive, ouais, encore 2 ans et puis on y est. Hein. Ouais.
3: Et alors pourquoi t'as envie d'avoir 80 ans?
6: Eh bien parce que je vais préparer un voyage en Polynésie.
3: Oh génial, le voyage de rêve.
6: Ah oui. Donc voilà, 80 ans, je vais fêter là-bas.
3: Tu vas partir toute seule ou avec un copain ou des copines?
6: Toute seule, non, toute seule.
3: Topless sur la plage.
6: Ouais, c'est ça. Oui,
2: évidemment,
6: oui.
2: Voilà, hop, tu poses tes seins, puis toi, tu vas te baigner.
3: Ça va être super. Oh, ça va être trop chouette. Oh. Tu vas kiffer, Evelyne.
6: Oui, c'est sûr.
2: Evelyne, t'es retraitée, je suppose. T'as bossé dans quoi, toi?
6: Pas du tout. J'ai élevé 3 enfants.
2: Oui, t'as bossé dans la
6: mère.
2: T'es mère au foyer. Ben oui, mais c'est un bossé en fait.
7: Boulot, hein.
2: Alors toi, t'as grandi à une époque où c'était pas considéré comme un boulot, mais c'est un boulot à part entière, hein, mère au foyer.
6: Oui, tout à fait.
2: Bon,
6: tout à fait.
2: Evelyne, profite de la vie. On t'embrasse.
6: Oui.
3: Bisous Evelyne. Bon voyage Evelyne.
2: Bisous Evelyne. Dans quelques instants, la suite va nous rejoindre. On va jouer avec la suite. On fait ça tous les matins. Qu'est-ce qu'il y a, Pino?
7: Non, parce qu'elle faisait des phrases Evelyne. Oui.
3: Oui. Vraiment.
2: Moi, les Evelyne chez moi et les Marcel qui ont le même âge, ils font off. Mon pauvre ami. Et ça arrive sur un truc.
7: Bon, au revoir.
2: Là, il y a Ed Sheeran qui a mis le caméo. Bon, on va retenir.
7: Bien.
2: C'est vraiment le bien. Ouais, c'est ça. Bon, allez. Hein.
7: Bon, je raccroche.
2: Ouais.

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1: Ah ouais.
2: Il y a Mika qui vient d'arriver.
3: Salut tout le monde.
2: Avec Maureen.
4: Coucou.
2: Avec Lul.
5: Salut.
2: C'est l'équipe de la suite qui est là entre 10h et midi. Et comme la suite est là, on joue avec la suite. À toi de jouer, Pino.
5: Je vous rappelle le principe, je vous passe un son et vous devez trouver la suite de l'info. Allez, on part en Italie avec une drôle d'histoire sur le compte, on n'y comprend rien.
6: À Arsène, en Italie, des inconnus ont volé presque tout le cuivre du...
5: Alors ils ont volé le cuivre, alors je vais vous dire sur le toit, mais de quel lieu à votre avis?
4: Du train?
5: Non, pas du train.
4: La mairie?
5: Pas la mairie, mais c'est un cuivre surtout.
4: Mais sur un toit surtout.
2: Un toit d'hôpital, un toit d'un...
4: d'église.
3: Commissariat.
5: Non, mais c'est dans le village, il y en a plein dans tous les villages et villes de France.
4: La poste?
5: Souvent c'est à côté,
4: il y a le monument aux maires.
5: Ouais, à côté de la salle des fêtes, il y a quoi?
2: Un cimetière?
5: Non, il y a le cimetière.
3: Il y a l'église?
5: Non, il y a l'église.
4: Il y a la chambre funéraire?
5: Il y a quoi là? À côté de la mairie, souvent, il y a quoi?
4: Le bar? La boulangerie?
5: Vous y êtes tous allés, petit?
4: La crèche?
5: L'école! Mais quand même, il y a l'école quand même! Putain, on a fait tous les monuments du village, mon dieu! Le cadastre? Pas le cadastre, c'est l'école primaire!
2: Pino,
5: oui?
2: On a compris que t'étais réveillé, c'est dommage que ça arrive à 10h moins le quart, mais n'en fais pas des caisses non plus!
5: Je suis crevé là! Écoutez.
6: Ouvre du toit d'une école maternelle, causant de gros dégâts. Le vol a été découvert lundi matin quand les enseignantes et les enfants sont revenus. Le toit avait été démonté morceau par morceau. Les voleurs ont sans doute travaillé longtemps, peut-être avec un fourgon, au cœur du village.
4: Et personne n'a rien vu.
2: Hier, je suis tombé aux infos. Il y a un gars qui s'était fait voler, un agriculteur qui s'est fait voler tout son système d'irrigation.
4: Ouais.
3: Waouh.
2: Je sais pas si vous avez déjà vu un système.
4: Oui, c'est
2: ça fait 6 mètres. Il s'est fait voler ça dans la ville le lendemain. Non, mais c'est ouf.
3: Bah oui.
2: C'est-à-dire que c'est comme t'arrives, c'est le truc qui paraît involable.
5: C'est un vol hyper technique, quoi.
4: Plus c'est gros, plus ça passe. Hein.
5: Oui.
2: Titre.
3: Oui.
5: Allez, on part en Inde. Vous allez voir, on n'a pas les mêmes accouchements là-bas. C'est Karim Benani qui en parle dans Bonjour la matinale de TF1.
7: Joseph Vaige, c'est une star en Inde. Il a été élu en mai dernier ministre en chef. Il vient de lancer, il y a quelques heures, une idée assez originale, je trouve. Tous les bébés qui naîtront dans un hôpital public dans cet état recevront...
5: Alors, qu'est-ce qu'ils vont recevoir?
2: La malaria.
3: Une prime.
4: La diphtérie.
5: Alors, c'est pas une prime, Mika, mais
4: sous,
5: t'es pas loin, il y a un truc...
4: Un doudou?
5: Pas des sous.
3: Une c'est médaille.
5: Encore... Alors, pas une
4: un
5: médaille, mais c'est, on est dans le secteur bijoux.
2: Un âne fromage. D'être dans les clichés.
5: Moi j'adore.
4: Une gourmette avec son prénom.
5: On ouvre la place cliché. On y va. Les clichés, Mika peut-être.
4: Du poulet au curry, j'imagine. Une moustache.
3: C'est inferno.
2: Attention quand même les clichés, mais qui restent.
5: Les clous pour faire fakir. Non.
2: Christina, l'année prochaine. Attends, vraiment, je te jure, toutes les vannes racistes l'année prochaine. À partir de juin.
4: Je rentre dans votre jeu.
2: Nous, c'était à Florémy.
4: Non, pas du tout. Bon, alors, qu'est-ce qu'ils reçoivent, Pino?
5: Alors, une bague en or, écoutez.
7: Une bague en or 22 carats.
4: Oh là là.
7: En fait, pourquoi? Quel est l'objectif? C'est d'encourager les familles à choisir les maternités publiques plutôt que l'accouchement à domicile. Donc, le taux de mortalité infantile est très important. Mortalité maternelle également.
5: C'est bon,
7: donc,
5: tu peux couper parce qu'on va pas écouter tout le son, mais enfin, voilà. Ouais,
4: mais c'est bien, je trouve.
5: Bah, une bague en or pour vous encourager à faire des enfants, c'est pas mal, non?
4: Surtout accoucher.
5: Oui, accoucher.
4: C'est pas ça le pire. Hein. Le plus dur, c'est pas de le faire, hein. C'est de le sortir.
5: Oh, d'accord.
2: Oui, c'est bon. Il paraîtrait-il.
5: Ouais.
4: Bah, vous étiez là, non?
5: Oui, on n'a pas regardé. Allez, je vous parle d'une femme. Vous allez me dire pourquoi elle fait l'actu. Je mise sur Momo pour trouver la réponse. Maureen.
8: Face à la Tour Eiffel, le 28 septembre 2026, Virginie Dubost a marqué le défilé L'Oréal Paris de la Fashion Week.
2: Elle est en fauteuil. Sais qui c'est. Elle est en fauteuil.
5: Mais je crois que c'était la première fois de l'histoire qu'une femme. Donc je trouve ça super bien quand même.
4: Mais c'est très bien. Ce défilé L'Oréal était génial, inclusif. Et même une femme avec des prothèses de bras, et c'est très important.
2: Ouais, c'était vachement bien. Il y avait même Céline Dion.
4: À la fin, ouais.
2: Oui.
3: Oui.
5: Oui. T'as vu comment je rebondis vite, moi?
2: Mais
5: c'est un cas d'école.
2: Toi, t'es connu pour ça.
5: Ah bah c'est ça.
2: C'est le rebond, ta principale technique.
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0: 10h tout pile, vous écoutez la suite et on est en direct jusqu'à midi. Je m'appelle Mickaël Yamorine.
1: Bonjour.
0: Il y a Lul.
2: Coucou.
0: Tiens, avant toute chose, comme ça c'est dit, c'est fait et c'est surtout très important, c'est le début d'Octobre Rose les amis. Très important et toutes les infos sont dispo sur la Ligue contre le cancer. Vous pouvez faire un don de manière très simple pour aider à la recherche contre cette saloperie de maladie les amis. Dépistage du cancer du sein notamment, mais pas que. C'est important d'en parler, 1er octobre aujourd'hui et on sensibilise sur Fun Radio plus que partout et j'allais dire autant que partout, c'est très important.
1: N'hésitez pas à vous informer, à vous dépister, tout ça c'est important.
0: Exactement, et ce très jeune, parce qu'on a souvent en tête que ça arrive plus tard, mais ça peut arriver très jeune, donc voilà, c'est important, toutes les infos, la Ligue contre le cancer les copains. Les potins de Maureen ce matin, figurez-vous. Ouais, parce que Maureen elle nous fait, alors moi je veux bien, mais à un moment je suis pas abonné à Gala, Paris Match et tous les délires. Ce matin elle dit Askip, star international qui est enceinte.
1: Ouais.
0: Et Askip, c'est des rumeurs, parce que en disant une photo a fuité, et les analystes en chef des réseaux sociaux font hop hop hop. Petite bosse sur le ventre, ça c'est un bébé. On est sûr de rien.
2: Non, parce que j'ai la même, mais vraiment c'est calme en termes de maternité. Là.
0: Bah, sinon ça ferait une grosse grossesse hein, quand même. Mais donc du coup on va essayer de trouver qui c'est. Moi j'avoue que je n'ai...
1: Alors je vais vérifier, mais il me semble que les photos datent d'hier. Hein. Donc c'est vraiment tout frais là.
0: C'est pas Dua Lipa.
1: C'est pas Dua Lipa.
0: Non, parce qu'avec son mec, Callum Turner,
1: ouais, c'est vrai, hein,
2: ça marche bien.
0: Mais moi, je refuse à croire qu'ils font des bisous et des câlins.
2: Non,
0: ça existe.
1: Bah, non, ils sont mariés, mais.
2: Je le vivrais comme une tromperie. Voilà.
0: Je suis un peu d'accord.
3: 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Tous les matins, de 10h à midi, Fun Radio a fait appel à une équipe de professionnels qui n'étaient pas dispo. Du coup, on a pris Mika, Maureen et Lul. Désolé.

0: Tous les matins avec Lul, on essaye de trouver les chiffres qui font l'actu, que Maureen trouve sur Internet, les réseaux, oui. Un peu partout. On commence par quoi ce matin?
1: Le chiffre 3 et le tournage de la saison 3 de cette série est terminé.
2: Saison 3. Ah non, White Lotus.
1: Non, pas White Lotus.
0: Ah, c'est vrai. Non, c'est la 4 en plus. Ah c'est vrai que c'est en tournage, ça, ça doit être fini là, ça y est.
1: Série Netflix.
0: Ah, je l'ai pas. Ah, Squid Game?
1: Non.
0: Plus vieux, plus récent?
1: Plus récent.
0: Ok, ouais, You.
2: Non, c'est fini ça.
0: Ah, oh, excuse-moi.
1: Vous êtes un jour de la semaine.
2: Mercredi. Oui. J'ai jamais vu.
0: On est si con qu'on aurait pu dire dimanche. Hein,
1: franchement, regarde, c'est trop bien mercredi. Ah ouais. Et donc, en fait, donc là, le tournage vient de se terminer. Ça entre en production. Donc, je pense que la série devrait sortir vers février 2027.
0: Ah oui. Très bien. Voilà. Toujours avec Jenna Ortega.
1: Évidemment.
0: Elle joue tellement bien dans cette série.
1: Ce rôle lui va à merveille.
0: Exactement. Ouais, franchement, c'est chambé. Très hâte de voir la 3.
1: Autre chiffre, et on part dans le futur parce qu'on part au 1er juin 2029. Oh. Et ce sera la date de sortie du film lié à une série.
0: Oh là là là.
2: Alors,
0: est-ce que c'est... Non. Ouais, bonjour. Mercredi.
1: Non.
2: Série française?
1: Non.
0: Ah. Série américaine. Est-ce que... du coup, c'est série...
2: Peaky Blinders.
1: Non.
0: Ah, ça. Mais il est sorti.
1: Il est sorti le film, moi. Ah, ouais, le film est sorti.
2: Vous me dites si je me suis désabonné de Netflix.
0: Il n'y a aucun problème.
1: C'est une série qui était plutôt vers les années 2012, à peu près.
0: C'est très précis. C'est très précis.
1: Non, mais oui, à peu près, quoi.
0: Ah, je suis très
2: bon. Série pour enfants?
1: Non, pas du tout.
2: Ah, Sex Education?
1: Non.
0: Non, je ne l'ai pas. Murderer, là, le truc.
1: Non, c'est une des plus grosses séries au monde.
2: Euphoria.
1: Non, avec des dragons, des meurtres.
2: Ah, meurtres et dragons.
1: L'inceste,
0: meurtre
1: et tout.
0: Dragon, meurtre et copinage.
1: Mais vous êtes sérieux?
0: Non, je l'ai pas vu. Ah, mais si, c'est ça.
2: Game of Thrones.
0: Game of Thrones.
1: Oh là là, vous me fatiguez, meurtre et dragon.
0: Bah, je sais pas.
1: En fait, il y a plusieurs séries qui sont développées autour de l'univers Game of Thrones, qui sont d'ailleurs actuellement diffusées et tout. Et là, ils vont sortir un film, ça va s'appeler Game of Thrones Aegon's Conquest. Et donc, ce sera autour de l'univers, ça va sortir le 1er juin 2029. Et ça va se passer dans les origines, bien avant la série Game of Thrones.
0: Très bien, mais j'avoue que j'ai pas maté.
1: Avec des persos qu'on n'a jamais vus encore pour l'instant.
0: Ok.
1: Voilà, c'est pour les fans de Game
0: of Thrones. Juste qu'ils font des câlins, des bisous.
2: J'en ai pas regardé un seul.
0: Ouais, je sais juste
2: qu'il y a une perso qui s'appelle Daenerys.
1: Oui. Ah. Daenerys Targaryen.
2: Elle est blonde.
1: Oui, enfin, elle a les cheveux blancs. Voilà. Ouais.
2: Je voulais dire, elle est blanche, je voulais dire, elle a les cheveux blancs. Bon.
0: Voilà. Il nous en faut peu. Hein.
2: Non, c'est une phrase typiquement Bardella.
0: Très phrase d'actu.
2: Oui.
1: Autre chiffre, écoutez bien, là, c'est un truc de ouf, c'est un bon plan de ouf. 36 000 euros. Écoutez bien, c'est la somme que vous pouvez gagner grâce à ces youtubeurs.
0: McFly et Carlito.
1: Oui, bonne réponse. Oh. Et en gros, ils refont le cache-cache géant dans toute la France.
0: Ah, très bien ça.
1: Et donc, le principe, le premier à les retrouver remporte le jackpot. Et en gros, la cagnotte, elle commence à 1000 euros et chaque heure qui passe, ça augmente.
0: C'est pas mal.
1: Et donc, à la fin, si vous savez où ils sont et que vous attendez la dernière minute pour aller les voir, vous gagnez 36 000 balles.
2: Ah, j'adore.
0: C'est très, très drôle.
1: Ça va être diffusé en live sur YouTube, tout ça.
0: Ils sont forts, McFly et Carlito.
1: C'est trop stylé.
0: Ouais, j'avoue, ils cartonnent toujours.
2: Bah oui, ils font plein de trucs, des concepts hyper simples, genre ils goûtent des compotes et ils font des cache-cache dans toute la France, quoi.
0: Ouais.
2: Tu vois, il y a un petit décalage, mais c'est marrant.
0: Mec, meilleure idée ever. On goûte des compotes, on fait des vidéos.
2: C'est super.
0: Et on gagne des sous. Bah oui. C'est quand même pas dégueu.
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0: tout de suite les petits potins de Maureen. Alors comme ça, Maureen, elle est copine avec le show business. Paraît-il qu'une star internationale serait, on est au conditionnel. Ouais.
1: Oui.
0: Ça, c'est le moment de gêne ever. Ça m'est déjà arrivé, je vous le dis. Voilà.
2: Ah donc, ouais.
0: Féliciter quelqu'un. Oh. Il me dit pour. Je dis ben.
1: Pour la vie.
0: Eh oui, oui. Bah oui, on peut se tromper, on sait jamais. Vraiment, ça nous regarde pas. Mais là, il s'agit d'une star internationale. Alors c'est pas Dua Lipa. J'étais persuadé.
1: C'est pas Dua Lipa, non.
0: Lul, t'as une idée?
2: Non. Taylor Swift. Non mais elle s'est mariée il y a pas longtemps, ça peut être Taylor
1: non,
2: Swift.
1: Non, c'est pas Taylor Swift.
0: C'est pas Taylor Swift.
1: C'est une actrice.
2: Ah,
0: Ariana Grande, elle est actrice.
1: Oui, mais c'est pas Ariana Grande.
2: Keira Knightley.
0: Oh, c'est pointu.
1: C'est pas Keira Knightley.
0: Oh, j'ai regardé Alors, Pirates des Caraïbes hier.
2: Voilà, c'est trop bien Pirates des Caraïbes
0: avec Keira Knightley.
2: T'as vu lequel?
0: Le premier pour mes enfants, il est
2: exceptionnel.
0: Ouais, génial, sûr. Barbossa et tout.
1: Ah, oui.
0: Bref, revenons dans le sujet.
1: Elle fait de la elle a fait de la musique.
0: Madonna?
1: Non.
2: Miley Cyrus?
1: Non. Elle est plus jeune. Elle a
0: Britney.
1: 30 ans.
0: Voilà. Rihanna.
1: Non.
0: Non, elle a pas 30 ans, Rihanna.
1: Rihanna, elle a fait peu d'acting.
2: Sabrina Carpenter?
1: Non.
0: Oh, bonne idée,
1: bonne
0: ça.
1: Bonne idée, mais c'est pas elle.
0: Ah, mauvaise idée.
1: Mais c'est même génération à peu près.
2: Ah,
1: enfin,
2: ouais,
1: il ouais, y a des similitudes.
0: Attends. Qui on a? Mais attends, elle est chanteuse?
1: Elle a fait de la musique, oui, mais c'est pas son métier principal, c'est actrice, mais elle fait de la chanson
0: mais
1: à
0: côté. Oui, mais
1: ça fait longtemps qu'elle a pas sorti de titre.
0: Si elle prend des cours de flûte le mardi après, on est pas au courant.
2: Qui serait le papa? Il est connu?
1: Il est très connu, le papa.
0: Oh, le papa, il est connu.
1: Il est acteur aussi.
0: Oh, Yaya. Ah bah si,
2: Zendaya.
0: Yeah.
1: Oui, bravo.
0: Et Timothée Chalamet?
1: Non, Tom Holland.
0: Ah oui. Ah oui, non, Timothée, il est avec
1: Kylie Jenner.
2: Ah ouais.
0: Oh, je me perds.
1: Oh là là. Alors évidemment, c'est un pronostic conditionnel, hein. On ne sait pas si elle est vraiment enceinte.
0: Mais il y a des photos qui ont fuité.
1: Oui,
0: où
1: alors
0: elle aurait
1: ça date d'hier à Londres. Donc si ça se trouve, c'est même pas eux. Après, ils leur font quand même beaucoup.
2: Non, mais putain, c'est exceptionnel. Il y a des touristes qui ont rien demandé.
1: Moi, j'ai vu la photo, ça leur ressemble beaucoup quand même. Et effectivement, on voit un petit ventre. Mais après, ça se trouve, ils sortent du resto.
0: Mais elle est à Londres, allô, t'as déjà bouffé à Londres quand même. Fish and chips, ça fait péter ça. Enfin, ça a rien à voir, mais ça fait.
2: Ah, pas moi.
0: Ça fait gonfler le bidou, quoi. Ça
1: bah, peut-être qu'il a mangé un fish and chips, je sais pas.
0: Ouais, manger des
1: scones. Peut-être qu'elle est enceinte, je sais pas.
0: Bah, si c'est le cas.
1: De toute façon, ils l'annonceront bien au moment venu, hein, voilà.
0: Je compte bien à ce qu'on soit les premiers informés.
1: Oui.
2: Ah oui.
0: Bah,
2: un petit mail.
1: Un petit SMS.
2: T'as mangé mail. Zen.
0: Non, mais c'est bien.
1: Mais alors, ce qui serait embêtant, c'est que Tom Holland, il a dit le jour où il serait papa, il arrêterait un petit peu sa carrière. Hein.
0: Oui, mais ça, après, c'est bien, parce qu'on s'incrée à l'éducation de ses enfants.
1: Oui,
0: c'est
1: génial. Nous, on est tristes en tant que fans, on le verra.
0: Ah oui,
2: il n'y aura pas de Spider-Man 24.
0: Ah ouais, c'est vrai que c'est dommage. Ouais. Est-ce qu'on peut se dire là maintenant que s'ils ont un enfant qui prend le nom du père, qu'il l'appelle François? Je vous en supplie.
2: Oh, bah alors, ce serait génial, mais non, ça n'arrivera jamais.
0: Un délire. Tu vois ce que je veux dire? Imagine le fils de Zendaya s'appelle François Hollande. Je meurs.
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0: La suite en direct tous les matins de 10h à midi. On va parler de liste de souhaits de cadeaux. Oui, je sais, vous dites d'où ça sort. Figurez-vous que Maureen nous dit ce matin, ça y est, j'ai fini ma liste de cadeaux de Noël.
1: Bah oui.
0: On est le 1er octobre.
2: C'est malade.
1: Bah non, mais j'ai une très bonne raison, je vous la donnerai.
2: Le Père Noël est encore en cure de désintox.
0: Tu lui envoies déjà ta liste. Tu envoyais là, les gin tonic, parce que l'été, vous pensez quoi? Père Noël est avec Mère Noël? Ben oui, bien sûr, ils sont à Ibiza les deux là. Non mais, c'est pas tant la date de la liste qui me choque, c'est plus, est-ce qu'on fait des listes de souhaits de cadeaux ou est-ce qu'on n'en fait pas et on se fait surprendre? C'est plutôt ça la question. Appelez-nous dès maintenant, au standard. Appel 100% gratuit, 01 42 48 5000, pour ou contre faire des listes de souhaits de cadeaux. Les amis, on fait de la radio ensemble comme tous les jours sur Fun Radio.
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0: un proche de la famille Fun Radio vient nous rendre visite. Et ça fait un petit moment qu'il n'est pas venu. Pour votre plus grand plaisir, mesdames, mesdemoiselles, messieurs, Mickey sera avec nous ce matin.
1: Et pas tout seul, il vient avec Mini. Petit disclaimer pour ceux qui nous découvriraient peut-être cette saison.
2: Oui.
1: C'est une version de Mickey et Mini. Un peu transgressive. Voilà, c'est-à-dire que...
2: Ils ont pété les plombs, quoi. Ouais. Ils ont lâché la rampe, Mickey et Mini.
1: Disons que dans le train de la mine, il y a beaucoup d'alcool.
0: Voilà. Disons que Mini, c'est un peu l'alter ego de Booba.
2: voilà.
0: Au féminin, dans le clash.
2: Non, mais ils en ont marre d'être gentils et sérieux, Mickey et Mini, ça y est.
0: Ouais.
2: Là.
0: Voilà. Petit conseil d'amis, restez bien là. Pour l'instant, on parle de liste de souhaits de cadeaux. Maureen, tu nous dis que, ça y est, hier soir, t'as finalisé ta liste de souhaits de cadeaux de Noël.
2: Oui.
0: Donc c'est la liste que tu vas transférer au Père Noël et à tes proches.
2: Mm-hmm.
0: En gros, bon déjà au-delà du fait qu'on est le 1er octobre, c'est quand même...
2: C'est pour que les budgets soient bien étalés, déjà.
0: Ça, je trouve ça bien, mais ça, t'as pas peur que genre le 15 ou 20 novembre, t'aies d'autres envies?
2: Non, bah tant pis, je me les achèterai moi au pire.
0: Ah, très bien.
1: Ouais.
0: Donc t'es de la team de faire des listes de cadeaux pour ne pas être déçu quand tu reçois tes cadeaux.
2: Non mais c'est ça, c'est pour donner des idées en vrai à mes proches. En plus de ça, moi j'ai mon anniversaire et Noël qui sont vraiment à une semaine d'écart. Donc faut trouver double idée.
0: Ouais.
2: Déjà parfois c'est pas facile de trouver une idée. Donc là je me dis avec une liste c'est plus facile. Au moins je suis sûre de pas être déçue. C'est des trucs que je veux depuis longtemps.
0: Il y a beaucoup de cadeaux dans ta liste.
2: Il y a une longue liste, il y a tous les prix comme ça. Il y en a pour tous les
0: c'est
2: budgets.
0: C'est pas genre je veux ça ça ça. C'est
2: je
0: vous donne des idées. Vous piochez là-dedans, mais quand même
2: exactement.
0: Si vous prenez les trucs les plus chers, c'est cool.
2: Bah non, mais après...
0: Un peu.
2: Bien
0: sûr. Lul, t'es de la team, tu fais des listes ou pas?
1: Non, alors pas du tout. Moi, je suis un peu gêné. J'ai l'impression de réclamer, en fait. C'est-à-dire, je veux ça, je veux ça.
0: Ouais.
1: J'adore l'attention des gens qui m'offrent un cadeau.
0: Ouais.
1: Mais alors, justement, ça me suffit, ça me touche déjà. Je suis pas de la team liste.
0: J'avoue, alors, moi, je suis un peu de vos deux teams à vous. En fait, ma meuf adorerait que je lui fasse des listes, par exemple. Bon, anniversaire. Et souvent, elle me dit, putain, t'es relou. Parce que soit tu t'achètes le truc que je voulais t'acheter deux semaines avant, soit tu me dis, mais j'ai pas d'idée, parce que des baskets, pourquoi pas, mais j'ai peut-être envie de me les choisir. Peut-être une chemise, mais en même temps, j'ai un peu envie d'aller l'essayer.
1: Ouais.
0: Et c'est un peu relou. Parce que du coup, j'avoue, en plus, je suis un peu relou sur les cadeaux que je reçois. Ma meuf, c'est pas deux jours qu'on est ensemble, donc elle me lit assez bien.
1: Ah ouais.
0: Elle sait à l'ouverture si ça me fait plaisir ou pas.
2: Ouais.
0: Ah. Mais après, j'avoue que ça faciliterait la tâche de proche à moi, étant relou, parce que j'en ai conscience, d'avoir une liste. Mais j'arrive pas, et j'ai un peu comme toi, j'ai l'impression de donner un peu l'ordre de je veux ça.
1: Oui,
0: ça,
1: voilà,
0: ça.
1: C'est ça.
0: Alors qu'en fait, c'est toi qui as la bonne idée, à mon sens, Maureen, parce que du coup, les proches, ils peuvent se dire, tiens, c'est bien, elle nous file.
2: Non, mais après, s'ils ont des idées autres, je suis preneuse.
0: Ouais.
2: Au risque et péril que ça me déçoive aussi, par contre.
0: C'est pas oui, mais est-ce que ça t'est déjà arrivé d'être déçu que les gens sortent de la liste pour te prendre un truc qui. Voilà.
2: C'est rare, mais ça c'est déjà arrivé, je pense.
0: Ouais. Un exemple, non?
2: Mais là, il n'y a rien qui me vient. Attends, je réfléchis.
0: Ouais.
2: Je vais réfléchir.
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0: bienvenue sur Fun Radio et on vous accueille au standard comme tous les matins. Vous faites de la radio avec nous, les amis. On accueille Yann, tiens, pour démarrer, du côté de Saint-Julien en Genevois dans 74. Salut Yann.
1: Bonjour à tous.
2: Salut Yann.
1: Ça va?
0: Ouais, au top. Yann, sois le bienvenu ce matin sur Fun Radio. On parle de faire des listes de cadeaux, alors que ce soit Noël, anniversaire, peu importe. Bon. Est-ce que t'es team pour ou team contre, toi?
1: Contre.
0: C'est vrai? Pourquoi?
1: Contre, bah un peu comme Jules. C'est, moi, j'ai l'impression que si on fait des listes, c'est pour que les demander. Et je veux pas demander aux gens, j'aimerais ça. Puis j'ai pas le temps de faire des listes, j'ai pas le temps.
0: Ouais. Ouais, Yann, il a pas le time, qu'est-ce que je te dise? Je comprends, Yann, ouais, moi je suis un peu pareil, c'est-à-dire que.
1: Le truc des surprises.
0: Ouais,
1: des surprises.
0: Oui. Déjà, il y a la surprise qui coule, et le fait de demander parfois dans les listes, tu mets des trucs qui valent un peu cher, parce que tu t'emballes un peu, mais t'oses pas.
2: Mais faut doser quand même.
0: Oui, mais parfois tu dis. Oui, mais parfois je me dis, s'il y a un espèce de truc commun, tu vois, les gens peuvent payer ça. Enfin, je vois une Porsche, ça va.
3: Papa, ouais, vous avez pas pris ma Tesla, je suis un peu. déçu.
0: Yann, merci d'avoir appelé Fun Radio, on t'embrasse. Des bisous, ciao. Ciao. Élise est en ligne avec nous, 25 ans, du côté de Quincy sous Sénart. Bonjour Élise.
4: Coucou la suite.
2: Coucou Élise.
0: Salut Élise. Team pour ou team contre les listes de cadeaux, toi?
4: Team pour.
0: C'est vrai, pourquoi?
4: Parce que typiquement, j'ai un jumeau. Il panique quand il s'agit de faire des cadeaux. Et du coup, je me retrouve des fois avec des trucs qui sont pas forcément utiles ou dont j'ai besoin. Et là, c'est une longue liste comme Maureen un peu. Libre à lui de la suivre ou pas, mais généralement, il la suit. Et du coup, bah, par exemple, la semaine dernière, c'était mon anniv. Et du coup, j'ai eu un pantalon de ski parce qu'on part au ski ensemble. Il va le voir, il va...
0: Ouais, donc en fait, tu lui dis, je veux un pantalon de ski, il t'offre un pantalon de ski, tout le monde est content. Lui, il a eu l'idée que tu lui as donnée. Ouais. Et toi, t'as le cadeau que tu voulais avoir.
3: Tu vois, moi, je suis contre. Je suis complètement contre faire des listes pour moi, mais j'adore avoir des listes de mes proches.
0: Alors,
3: notamment ma chérie, il faut qu'elle me fasse une liste, sinon je suis paumé.
0: T'es un peu perdu. Élise, merci d'avoir appelé Fun Radio ce matin. Des bisous.
4: Bonne journée, des bisous. Bisous.
0: Salut, salut. Malik est en ligne avec nous, 33 ans. Salut Malik.
5: Bonjour la team.
2: Salut Malik. Malik.
0: Salut Malik, sois le bienvenu sur Fun Radio. Plutôt team pour ou contre les listes de cadeaux?
5: Plutôt team pour.
0: C'est vrai, pourquoi?
5: Ah, parce que moi ça me rappelle toutes mes expériences où je voyais des enfants avec leurs listes tout mignons là qui se présentaient. Ils manquent beaucoup de choses et puis ils ont tous le sourire, donc
0: ouais, c'est vrai.
5: Ça me rappelle ça.
0: En fait, t'as raison, ça fait appel à l'enfance. Quand on est enfant, on fait la liste au Père Noël.
3: Bah oui.
0: Même pour au-delà de ça, moi, tu vois, c'était l'anniversaire de ma fille la semaine dernière. Elle a fait une espèce de to-do list en mode animation PowerPoint, machin, en disant voilà, je vous dis pas que je veux tout, mais dans ce que je voudrais, j'aimerais bien ça. Résultat, quand elle a eu ses cadeaux, elle a eu la casquette qu'elle rêvait d'avoir et tout, bah, elle était contente. Ouais. Et sans ça, j'avoue que j'aurais pas choisi ce modèle-là. Donc, je vois l'idée, Malik. Merci d'avoir appelé Fun Radio ce matin.
5: Merci à vous, la team.
0: Salut, salut. On a Cinelle en ligne avec nous, du côté de Melun. Salut, Cinelle.
6: Bonjour, la suite.
2: Coucou.
0: Salut, Cinelle. Salut, bienvenue sur Fun Radio. On parle de cadeaux et de liste de cadeaux. Pour ou contre?
6: Totalement pour.
0: C'est vrai? Pourquoi pour?
6: Pour éviter les cadeaux complètement claqués et claqués au sol. Et au moins avoir vraiment des cadeaux qu'on veut. Bien sûr, en mettant toutes sortes de prix. Ouais. Mais ouais, non, totalement pour.
0: Ouais, mais
3: t'as pas le sentiment de jamais être surprise du coup?
6: Non, franchement, ça va. Parce que c'est des choses qu'on attend. Donc au final, il y a quand même cette joie-là, quoi.
0: Ouais.
2: Oui, et puis dans la liste, il y a tellement de choses que c'est impossible qu'on ait tout. Donc tu te dis, bah, qu'est-ce que je vais avoir sur cette liste?
6: Et au final, on ne sait pas vraiment ce qu'ils vont choisir. Donc au final, il y a quand même encore cette petite surprise, quoi.
0: Ouais. Alors c'est là que moi, je me rends compte qu'en fait, je suis tout simplement chiant. Parce que même si je fais une liste, je vais être déçu de ne pas avoir certains cadeaux de la liste.
2: Non, mais
0: je suis relou, en fait. Parce que je suis en train de m'imaginer pour Noël, là. Admettons, je sais deux, trois trucs, je me projette, je pars là-dessus. Enfin, si j'ai pas ces deux trois trucs là, c'est-à-dire qu'il faudrait que je fasse une liste mais de deux trucs en fait.
3: Oui, voilà.
0: Et encore, si on me prend celui que je voulais pas plus, peut me saouler quoi.
2: Bah tu fais un ordre de préférence.
0: Ouais, ou je suis chiant quoi.
2: Oui, bah oui, t'es chiant, oui.
0: Cinelle, merci d'avoir appelé Fun Radio ce matin.
6: De rien, bonne journée là.
0: On t'embrasse.
3: Bisous.
0: Bisous. Les amis, Mickey arrive. Mais attention, quand Mickey arrive, c'est Mickey. C'est pas ça qui vous fait peur. Avec ses petites oreilles, sa petite queue et sa patte, c'est Mini le problème. Lui, il a raison. Si vous débarquez là sur Fun Radio pour la toute première fois, vous dites sympa là, c'est leur émission de 10h à midi tous les matins. Ils sont cons, mais ils sont sympas.
3: Ouais.
0: Bah, vous êtes pas prêts. Hein. Mm-hmm. Parce que Mini, je vous dis, elle clash comme Booba, mais elle a la voix de Renaud, le chanteur. C'est un peu le mix de tout ça.
3: Oui.

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0: Dimitri fait partie de l'équipe également. Vous qui appelez au standard, vous avez déjà rencontré, j'allais dire de manière allez, au moins orale, et c'est déjà très bien.
1: Oui,
0: Dimitri,
1: oui.
0: Dimitri est au
1: dernier.
0: Standard.
1: C'est très bizarre cette phrase. Bonjour à tous.
0: Ça va mon Dim?
1: Ça va super les amis.
0: Avec toi ce matin, on va partir sur un C'est pas sorcier là, juste après 11h.
1: C'est pas compliqué.
0: Attention,
1: c'est pas compliqué. J'adore. En fait, ce week-end, c'est la fête de la science. Je vais laisser ma place puisque c'est Jamo et Fredo qui vont venir nous rendre visite.
0: Bien sûr. Oui, on connaissait Jamy.
2: Piou, piou, piou.
0: C'est pas sorcier, donc là, c'est quoi c'est?
1: C'est Jamo et Fredo.
0: Et donc,
1: c'est pas compliqué.
3: C'est la version du Nord.
0: Il y avait c'est pas sorcier, il y a c'est pas compliqué.
4: Ouais.
0: C'est exceptionnel. Mais en attendant, vous allez voir. On va tous passer un bon moment. On va tous s'accrocher là dans le studio.
3: Déjà, d'accord, c'est l'anniversaire de Walt Disney World.
0: Ah, oh.
3: Ouais. En 1976,
0: à
3: Orlando.
0: Disney World.
3: Ouais. Parce que

0: Disney World, ouais. Oui,
1: c'est
0: ouais.
1: Le parc. Quoi.
0: Ouais, le parc
1: le
0: Disney
1: parc
0: d'Orlando.
1: Floride, quoi, voilà. Oh là là.
0: Est-ce qu'on a bien fermé la porte du studio? Oui.
1: Oui.
0: Je vous dis ça parce que souvent, quand Mickey et Minnie nous rendent visite, il se passe un truc assez magique et c'est le cas en ce moment. Il y a les deux patrons de la radio dans le bureau d'en face. Mais c'est pas grave.
1: Ils
0: puisque
1: sont en
0: tout
1: face.
0: De suite, bah oui, ils sont en face. Nous accueillons, mesdames et messieurs, notre cher ami Mickey.
2: Salut la suite.
0: Bonjour.
1: Bonjour Mickey.
2: Vous m'avez manqué.
0: Ah, vous aussi Mickey.
2: Je vous aime tellement. Quand je vous vois, je souris.
0: Ah parce que oui.
1: Vous êtes une souris.
0: Ah oui.
2: Bon, aujourd'hui on fête l'anniversaire de Walt Disney World en Floride. On fête le début du mois d'Halloween et j'ai une fête plus personnelle. Minnie fête ses 3 heures sans alcool.
0: Oh. Bravo Minnie.
2: Ah oui, elle viendra fêter ça avec nous tout à
0: elle
2: l'heure.
0: Passe nous voir. Hein.
1: Ah, bravo Minnie.
2: Et pour l'occasion, j'ai fait du punch.
1: Bah non Mickey.
0: Mais oui, c'est pas une bonne idée là pour.
2: Bon. Non, puisqu'on est à Disneyland, autant faire des attractions ensemble.
1: Oui.
0: Bien sûr.
2: Oh. Et pourquoi
0: oula,
2: pas chanter. Oui, je suis excitée.
0: La glissade.
2: Oui. Et pourquoi pas chanter des chansons Disney en même temps.
1: Oui.
2: Oui, mais moi, dans les manèges, j'ai peur et donc je crie.
1: Oui.
2: Voilà, si je loupe des paroles, vous pouvez les compléter pour moi.
1: Avec plaisir.
0: Avec grand plaisir, Mickey.
2: Génial. Direction le train de la mine et vu que vous êtes mes amis, on chante sur Toy Story. Je suis ton ami. C'est parti. Oh oh.
0: Ouais. Ok.
2: Ton ami, c'est moi. Tu sais, je suis ton ami. Quand tout s'embrouille. Oh, oh, oh non, pas ça. J'ai mangé du cassoulet hier. Sur des touristes espagnols, non! Par le looping! Oh! Hola a todos, perdona para el caca! Oh!
0: Je l'ai, la vision de cette famille espagnole qui ne comprend pas ce qui se passe.
2: Ah, j'ai arrosé José! Oh. Alors,
1: c'est en vadrouille!
2: Oui, c'est ça, il fallait retrouver en vadrouille! Bravo la suite!
0: Manuel! Quel est caca sur l'épaule!
2: Oui, c'est pas pour demain, mes vacances à Madrid. Ah, d'ailleurs, je crois que Minnie est en vadrouille dans les parages.
0: Oh là là.
1: Minnie.
2: Bon, alors, elle est un peu à cran avec l'arrêt de l'alcool, mais on tente de l'appeler quand même.
1: Oui.
2: Minnie.
1: Minnie.
0: Non.
3: Pas encore cette année. Oh, Mickey, lâche-moi la queue. Espèce de rat de mer. Et vous, là, les bouffons de Fun Radio, ça va? Je vous dérange pas trop? Va me faire chier.
0: Pas du tout, pas du tout.
1: Eh bah, bonjour, Minnie.
3: Pardon, désolé, je suis un peu à cran en ce moment.
1: Oui.
0: Y a pas de problème.
3: Bah, c'est dur, hein. C'est plus la canicule, mais j'ai la culotte trempée. Bon, ça va depuis le temps?
1: Bah, non, ouais,
3: répondez,
1: ouais.
3: Répondez pas, je m'en carre l'oignon, je vous jure. Hein,
0: ouais.
3: On fait votre manège de con, là?
0: Oui,
1: allez,
0: bah oui, Minnie,
1: on est parti.
3: Allez, on chante sur la Reine des Neiges, la débile qui parle au bonhomme de neige, la trou du cul. Allez, on fait Space Mountain.
0: Oui,
3: hein
0: oui, oui, oui, très bien. Et on chante, vous chantez quoi?
3: Bah, la Reine des Neiges, je viens de le dire. Bon, allez, tu lances ton bordel, toi? Oui, ou merde. Libéré, délivré, je veux devoir tirer plus jamais. Libéré, délivré. Comme Walt Disney, mort! Je vais crever, trou du cul de Mickey! Oh, coupez-moi ça, merde!
1: Et eh ben c'est décidé, je m'en vais.
0: Oui,
1: c'est ce qu'on va faire.
2: C'est décidé, je m'en vais. Effectivement, Maureen, il va être l'heure de partir.
1: Ah oui.
2: Oui, mais c'est toujours un plaisir de venir vous voir la suite. On se quitte avec une blague?
1: Oui.
0: Ah bah, s'il vous plaît.
2: Quelle est la différence entre Minnie et une glace?
0: Oh, j'ai très peur de la bombe, Mickey. J'ai très très peur.
2: La taille des boules. Salut la suite. On dit au revoir à Minnie.
1: Au revoir Minnie.
0: Au revoir Minnie.
2: Minnie.
0: Ta
3: gueule, Mickey.
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0: 11h tout pile. Je m'appelle Mika, vous l'avez entendu, il y a Morgane.
1: Bonjour.
0: Il y a Lul.
2: Bonjour.
0: Tiens, continuez à appeler au standard 01 42 48 5000 ce matin. On va parler de ça là. Est-ce que vous êtes déjà devenu pote avec votre médecin commerçant? Je parle de Maureen qui est devenue pote avec sa dentiste.
1: Elle est trop cool.
0: Vous avez pu même peut-être plus quoi finir en couple avec un commerçant. Je sais pas, t'as l'habitude d'aller chez le fromager ou la fromagère et au bout d'un moment, bam, bûche de chèvre, t'as compris. Non mais voilà, c'est possible.
1: Oui.
0: C'est pas impossible. En attendant, rapidement, on a Quentin en ligne avec nous. On a les auditeurs qu'on mérite et on vous aime. Quentin, 31 ans, il est du côté de Laval. Salut mon Quentin.
3: Salut, comment ça va la team?
1: Salut Quentin.
0: Ça va au top?
3: Ouais, ça va à la forme.
0: T'as entendu le Move Into the Sun Challenge qu'on fait depuis ce matin avec l'équipe? Il y a Bruno qui s'y est essayé.
3: Carina, ouais, pas mal.
0: Carina. Christina, elle a abandonné la moitié.
1: Ouais.
0: Elle a fait Move Into. Et tu voulais essayer. Alors il y a un petit décalage au téléphone, c'est normal. Mais ce qu'on va faire, c'est qu'on va quand même te lancer le son. Et puis Quentin, okay, à toi de tenter de rentrer dans les pieds de Move Into the Sun. T'es prêt?
3: Allez, c'est parti.
0: Let's go.
2: C'est bien, hein.
0: C'est pas
1: ouais,
0: mal.
1: J'aime bien la technique du Munakapum.
0: Vous avez remarqué que personne n'a le même truc, hein.
1: Non.
0: Là, on a du Munakapum, là, on a eu du Palapapa, on a eu de tout.
2: Mais alors, j'ai reçu un message de Asia qui dit: coucou, pour la chanson de UGL, c'est mieux avoir origine polonaise, pas que nous, en temps. Alors, en fait, c'est pas français, j'aurais jamais dû lire ce message. Elle dit: Nazakupi, en traduction, faire shopping.
1: Pardon, Nazakupi, Asia, Nazakupi, Nazakupi,
2: t'adore,
1: Nazakupi,
2: mais
1: Nazakupi.
0: Prochaine fois.
2: Prochaine fois, mets les syllabes.
0: Dis le message avant l'une. Tiens, j'ai Nadia qui me demande d'envoyer 4000 euros là, pour un versement, c'est pour Brad Pitt. Quentin, merci et
1: bravo.
0: Pas mal. Jolie tentative.
1: Ah, bravo,
0: bien réussi. Ouais.
3: Merci à vous la team.
0: On t'embrasse.
2: Salut.
1: Des bisous.
3: Bonne journée, salut.
0: Des bisous. Bon, les amis, parlons de ça là. Est-ce que vous êtes déjà devenu ami avec votre médecin, commerçant, peu importe. Appelez-nous au standard 01 42 48 5000. On fait de la radio ensemble. L'appel est 100% gratuit. Venez nous raconter, faites-nous rêver.
1: Avec votre podologue.
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0: C'est pas compliqué.
1: C'est Dimitri qui arrive là dans le prochain quart d'heure, les amis, sur Fun Radio, qui va nous expliquer la science et le café. Il est en train d'installer une machine à café dans le studio. Il y a rien qui va, Dimitri.
2: J'ai très peur.
3: C'est quoi cette tasse Fun Radio? T'as trouvé ça où, Dimitri?
2: Je crois que c'est celle de Clément. Il y a marqué Clément dedans.
3: Ah bah oui, du coup,
1: c'est un bon indice.
3: C'est la sienne,
2: ouais. Très possible, hein.
0: Et si jamais t'arrêtes la radio, fais inspecteur de police, toi. Hein.
2: Et j'y pense.
0: On a Anne-Sophie qui est en ligne avec nous, qui a 43 ans. Elle est du côté
4: salut
0: de Martignac.
4: Suite.
0: Salut.
3: Coucou,
4: salut.
3: Anso.
4: Salut.
0: Comment tu vas?
4: Bah ça va, impeccable. Super.
0: Tu fais quoi dans la vie, Anso?
4: Je suis femme de ménage.
0: Très bien. Dans le privé, dans l'hôtellerie, bah. Dans...
4: Non, dans le privé, ouais.
0: Ok, très bien.
4: Idée à mon compte, voilà.
0: Ben parfait. Sois la bienvenue ce matin sur Fun Radio, Anne-Sophie. On a besoin de toi. On a des infos sur lesquelles on est tombé, mais on n'arrive pas à choisir laquelle on veut développer. Donc, on va faire un petit tour d'équipe. On va commencer par Maureen, et c'est à la fin, c'est toi hein, qui décidera de quelle info on parle ce matin. Maureen, t'es tombée sur quelle info, toi?
3: Je suis tombée sur un chanteur hyper connu que beaucoup de gens apprécient, qui a tourné un clip en région parisienne.
0: Ah,
3: oh. Ouais, alors à Grigny, pour être plus précis.
0: Ah oui,
3: et c'est un chanteur international, évidemment.
0: D'accord. Lul.
5: Il y a un nouveau super-héros dans le monde.
0: Oui.
5: Qui existe vraiment et qui, en ce moment, est détesté des Australiens et des magasins de bricolage. Je vous donne juste son nom. Fecalangelo.
0: Oh là là, j'ai très peur avec le début du nom. Anne-Sophie, quant à moi, cette info, je l'adore. Je suis tombé dessus là ce matin. Pouah, j'ai adoré. C'est l'histoire d'une vieille dame. On peut le dire, 102 ans.
5: Ouais.
0: C'est pas tout jeune. Et il y a une mauvaise nouvelle pour elle, parce que il se trouve qu'elle a un téléphone, mais elle est pas dans la nouvelle technologie, donc elle va devoir se mettre un peu au goût du jour.
3: Ok.
0: Anne-Sophie.
4: Ouais.
0: Quelle info tu choisis ce matin?
4: Je vais prendre la tienne, Mika.
0: Direction la Champagne Ardenne.
5: Ah, c'est chez
0: toi?
5: Oui.
0: Alors, Charleville. On parle de Denise Richon, les amis. Elle a 102 ans. Et figure-toi qu'elle va devoir changer de téléphone portable. Alors ça arrive à tout le monde. On est tous là à changer de téléphone portable régulièrement.
3: Oui, ils deviennent obsolètes au bout d'un moment.
0: Bien sûr. En fait, pour la simple et bonne raison que son vieux modèle a clapé. Denise, elle a un vieux téléphone à clapé. Tu vois l'idée, Anne-Sophie? T'as eu le téléphone à clapé?
4: Oui, oui.
0: Moi aussi, j'adorais. Il y a l'antenne qui se remontait et tout, c'était génial.
3: Ouais. Ouais, c'était un autre siècle.
0: C'était un... Oui, mais je t'emmerde.
3: Pardon.
0: Bon, elle adore son téléphone, mais pauvre Denise, son téléphone ne fonctionnera plus parce qu'il est tout simplement bloqué en 2G.
5: Ah oui, et ils arrêtent la 2G.
0: Bah oui, parce que là,
5: on va passer à la 6 bientôt.
0: Bah, voilà,
3: mais attends,
0: c'est ça.
3: Genre, elle pouvait aller sur Internet avec sa 2G.
0: Mais non, je pense pas.
5: Non, mais 2G, il y a plein de trucs connectés. Genre les ascenseurs, par exemple, ils sont connectés à la 2G. Ça veut dire, avant, quand tu faisais les appels et tout, c'était à la 2G.
3: Donc là, on va plus avoir d'ascenseur.
5: Mais non, mais il y en a plein qui doivent être mis à jour.
0: Non, oui, c'est pas ce qu'on dit. Oh là là.
5: Non, mais ils doivent les mettre à jour, effectivement.
3: Il faut faire une mise à jour des ascenseurs.
0: Genre Otis, là, les ascenseurs.
3: Oui.
5: J'ai cru que tu m'insultais.
3: Non. Du coup, les ascenseurs, ils vont passer à la 5G maintenant.
0: Oui, voilà.
3: Okay.
0: C'est ça. Tu pourras aller sur Internet dans l'ascenseur.
3: Bon, bah, si vous avez des téléphones 2G, bah, mauvaise nouvelle.
0: Bah, voilà.
3: Changez. Non,
5: ok, Otis, en même mot. Cinquième.
0: Non, mais on pense à elle, petite Denise.
5: Ah
0: voilà,
5: ouais.
0: 102 ans.
4: Bah, oui, ça va pas être facile pour elle. Hein.
0: Bon, après, 102 ans.
5: Bah, qu'elle prenne pas un forfait. Qu'elle paye au moins.
0: Hein, ouais. Ouais, qu'elle s'engage pas trop sur 10 ans.
3: Oh, vous êtes vilain là. Ça se trouve, elle va vivre jusqu'à 112 ans, on sait pas.
0: Mais on lui souhaite.
3: Bah oui.
0: Après 112 ans, excusez-moi, il fait un tout.
5: Attends, 112 ans, normalement, tu rampes.
3: Bah, ça va pas.
0: Bah oui, c'est ça. Enfin,
3: mais
0: c'est l'évolution de l'homme.
3: Ça se trouve, elle est en pleine forme.
0: Il y a des millions d'années, on était des lézards. Tu vas pas finir lézard, tu vois. À un moment, il faut s'arrêter.
3: Mais qu'est-ce que tu racontes? Je suis désolée, Anne-Sophie, mais ils sont intenables.
0: Oui,
4: ils sont intenables.
0: Oui, la connerie. Anne-Sophie, on t'embrasse. Passe une belle journée.
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0: du Sud. Les amis, Cristiano Ronaldo a pété son petit câble.
1: Oh, hier. Ma star, là, ça y est.
2: Qu'est-ce qui lui arrive? On boulard, est pas dans les coulisses, là.
0: Boulard, on en parlera tout à l'heure.
1: Mais c'est pas boulard, on sait pas ce qui s'est passé.
0: Il s'est barré de la sélection portugaise, voilà.
2: Ouais. Alors qu'il y a une semaine, il disait je reste.
0: Mais oui.
1: Bah oui.
0: Mais il est connu pour. 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
0: 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Très bien. 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Vous repartez avec un vidéoprojecteur ce matin, mais en attendant... On accueille Dimitri avec des lunettes, une machine à café, il n'y a rien qui va jamais.
2: Mais c'est un Starbucks.
0: Hein. Mais oui, oui. Bon, ça va mon Dim.
4: Salut les petits scientifiques, c'est pas Dim, hein, c'est Jamo, évidemment.
1: Ah bah bonjour Jamo.
4: Bien sûr.
0: Pas direct, quoi.
4: Les petits scientifiques en herbe, vous êtes prêts à jouer avec la science?
1: Oui.
4: C'est parti. Jamo. Je crois qu'on a un appel de Fredo.
1: Et Jamo, j'ai vraiment la tête dans le cul ce matin, impossible de me réveiller, tu n'aurais pas une solution pour moi?
4: Mais bien sûr Fredo, pour commencer, arrête de picoler. Serre-toi un bon café serré. Et tiens d'ailleurs, c'est la journée mondiale du café, on va jouer avec le café. Chauffe Marcel, mais chauffe pas de la cafetière. Toujours le petit jeu de mots qui va bien.
0: Un petit festival ce matin.
4: Évidemment. Fredo?
1: Oui, pardon. T'avais raison, Jamo, un café, ça va déjà mieux, ça se voit, hein, j'étais en train de boire. Hein. Il est sympa. Je comprends pas, je suis déchirée la tronche hier. Enfin, hier, je suis encore bourrée, je pense. Ce café, il me fait un peu de bien. Mais comment ça fonctionne?
4: C'est très simple, Fredo. Petit conseil, prends-en un deuxième quand même. Fredo, le café est une boisson issue de l'infusion des graines broyées du caféier. Cet arbre pousse majoritairement dans l'hémisphère sud. On le retrouve beaucoup en Asie et en Amérique du Sud. Et ce qui te permet de te sentir éveillé, c'est la substance qui se dégage lors de l'infusion. Mais la suite, je vous pose cette question. Comment appelle-t-on cette substance? C'est la taurine ou la caféine?
0: La caféine.
4: Et bien sûr, c'est la caféine. Car la taurine, elle provient des bouliches du taureau. Ça n'a rien à voir.
2: Il va bien ce ton.
0: Ouais, j'adore ce ton.
1: Ok Jamo, mais on dit qu'il ne faut pas trop boire de café. Pour quelle raison?
4: Eh bien Fredo, si jamais tu venais à consommer une trop grande quantité de café, tu finirais par observer des troubles du métabolisme. Tout d'abord, ton rythme cardiaque augmenterait. Puis tu observerais une diminution de la somnolence afin de conduire durant des heures comme Marcel. Mais cela cause surtout d'énormes troubles du transit. Et ça, c'est pas le klaxon de Marcel. D'ailleurs, une surconsommation est fortement déconseillée. La suite, je vous pose cette question. Savez-vous quelle est la dose maximum journalière recommandée? 5 tasses ou 8 tasses?
0: Eh ben, je crois que c'est
1: 5.
2: Ah, 5, ça paraît déjà beaucoup.
0: C'est 5, j'allais dire 7, mais il n'y a pas, donc je pense que c'est 5.
4: Effectivement, il n'y avait pas 7 tasses, c'était 8 ou 5, c'est 5 tasses. Au-delà, tu risques entre autres l'hypertension, des risques d'AVC, voire même pire, la mort.
1: Oh là, Jamo, je me sens beaucoup mieux, mais j'ai un petit problème. Mon café a vraiment un goût dégueu.
4: Ah, tu veux dire qu'il est amer?
1: Non, il a juste le goût de caca. Du café au caca, ça n'existe pas, sûrement.
4: Ce n'est pas si simple, Fredo. Il existe différents procédés de fabrication du café, dont l'un d'entre eux s'appelle le café copilouac. Son procédé est bien particulier car avant d'être consommé, le grain de café transite d'abord par le système digestif d'un animal. Après l'avoir ingurgité, la graine passe par son estomac et son tube digestif avant d'être rejetée dans la nature, puis récoltée par les humains. Mais cet animal qui produit du caca-café, il s'agit de la civette asiatique ou du vison d'Amérique.
1: La civette.
0: J'aime bien le mot civette.
1: Ouais, la civette.
4: Effectivement, c'est la civette asiatique, un animal qui, à défaut d'avoir des goûts de chiottes, le donne à votre café.
0: Ah, mais ça dégoûte.
1: Voilà, vous boirez plus de café maintenant.
2: Ah. Alors, on va faire une démonstration, une dégustation.
0: Non, mais non, ça va pas ou quoi? Du café mangé et chié par un
2: animal.
0: Vous
2: êtes pas curieux?
4: C'est déjà la fin de l'émission, les amis. Bravo, mes petits scientifiques, vous avez été très forts ce matin.
2: Et tous
1: merci.
2: Un coup, Jamo.
1: Jamo et Fredo, là. Merci.
2: Parce qu'à la fin, c'était Marcus.
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0: Évidemment.
1: On va se faire la petite playlist avec le mot musique dans une musique. Vous avez capté l'idée?
2: Oui.
1: Aucun moment il y ait le mot musique. C'est pas forcément dans le titre, le refrain, le tout. Peu importe, c'est que juste à un moment il y ait musique en français, en anglais. Peu importe, ça fonctionne. C'est la playlist de la suite qui arrive là dans moins de 10 minutes. Pour l'instant, on joue.
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1: Et si on accueillait Hugo? Ouais, c'est ça. Hugo, 35 ans du côté de Lorient. Salut Hugo.
4: Salut la suite.
5: Coucou.
1: Salut. Salut, bienvenue sur Fun Radio ce matin. Tu fais quoi dans la vie à Lorient?
4: Alors, je fais des piscines en Bretagne.
5: Oh, trop stylé.
1: Oh là là, j'adore. Quel type de piscine tu fais?
4: Tout. Des rectangulaires, des carrés.
5: Attends, est-ce que tu fais les lagons piscines? C'est la nouvelle tendance là.
4: Non, on fait pas.
1: Mais tu fais des piscines bétonnées, des piscines en coque, en liner.
4: Bétonnées, après avec une membrane, un liner.
1: Ok.
4: Bon, c'est le client quoi.
1: Ça marche bien?
4: Très bien.
1: Bah, tant mieux.
4: Mieux avec des étés comme ça.
5: Bah, tu m'étonnes. Ouais.
2: Alors, bon. T'es le seul qui adore le réchauffement climatique.
5: Vraiment.
1: Non, mais c'est vrai. Beaucoup de gens s'équipent de piscine parce que il faut se rafraîchir, et tout simplement, et parce que ça fait plaisir de faire plouf. Voilà. C'est tout ce que j'avais à dire. Hugo, sois le bienvenu ce matin au jeu du... Cristiano Ronaldo a un peu pété son câble. Excuse-moi, Maureen, je sais
5: non,
1: que t'es
5: d'origine portugaise et tout. On peut pas juger, on n'a pas les raisons.
1: Oui, mais il a quitté suite à la conférence de presse de l'entraîneur qui a dit « C'est moi qui décide, aucun président de fédération m'imposera quoi que ce soit, moi je décide qui joue pas et tout. » Suite à ce discours-là, Cristiano Ronaldo a quitté le rassemblement.
2: Il a mis un post sur Instagram, un communiqué, et il dit « La vérité viendra. »
1: Ouais.
5: Et il va devoir payer une amende, hein, parce qu'on n'a pas le droit de quitter la fédération.
1: Il a pris son jet privé, il est reparti au Qatar, hein, ça. Il joue au Qatar.
5: Oui, en Arabie Saoudite. Pour l'instant, il y a la trêve, donc je sais pas où il est parti. Mais...
1: Bon, là n'est pas la question, mais Hugo, du coup, on va jouer avec le cri de Cristiano Ronaldo. En fait, les règles sont très simples. On va te poser des questions. La réponse doit forcément démarrer par.
0: Si.
1: Ce que je te propose, c'est que tu le fasses toi. Tu commences ta réponse par ça. Je donnais l'exemple tout à l'heure, c'est l'opposé du nord-est, c'est le sud-ouest. Tu vois l'idée. Ok. Si tu réponds bien, tu repars avec un vidéoprojecteur. Première question pour toi, Hugo. C'est une préparation japonaise à base de riz vinaigré et de poisson cru. Et on mange ça avec de la sauce soja. C'est quoi?
4: Le sushi.
1: Bonne réponse, Hugo. Très bien. J'adore ce jeu, hein, je vous le dis.
5: Moi, pareil.
1: Il ne vivra qu'une fois, mais j'adore ce jeu. Deuxième question. C'est un célèbre casse-tête japonais composé d'une grille de 9 cases sur 9.
4: Et Sudoku.
1: Très très bon, il est très très bon. Hugo, c'est le vrai nom d'un pion au collège ou au lycée? On les appelle.
5: On peut l'aider?
1: On peut l'aider, vous pouvez répondre, bien sûr. Si Maureen, t'as la réponse ou Lul.
5: Tu l'as, Lul?
2: Bah oui.
5: On est en fin de même temps?
2: 1, 2, 3.
5: Le surveillant.
4: Ah, forcément.
1: Ça fait un point pour toi quand même. Je l'ai fait à Bruno tout à l'heure, mais c'était il y a un petit moment. 1h30, donc je me dis, boudons pas notre plaisir. C'est un truc qu'on suce, genre les choupa choups.
4: Les sucettes.
1: Ça marche très très bien. On continue, c'est un super héros, avec une cape et un slip rouge qui vole dans le ciel.
4: Superman.
2: Mais tu le fais trop bien en plus.
1: J'ai l'impression d'avoir CR7 en ligne.
5: Grave.
1: On s'en fait encore un ou deux petits là. Tiens, Hugo, c'est un truc qu'on met dans le café ou dans les yaourts.
4: Facile. Le sucre.
1: Moi, j'aime beaucoup quand le mot est court.
5: Oui. Vraiment, ouais.
1: Genre, j'en ai un autre dans le même genre. C'est des mecs un peu en surpoids, faut être honnête, mais c'est aussi leur marque de fabrique. Ils sont en slip et ils se poussent comme ça l'un contre l'autre au Japon.
4: Les sumo.
1: On peut se dire que c'est gagné.
5: Bah oui,
1: bravo Hugo.
5: Bravo Hugo. Je l'imagine chez ses clients qui doivent se dire mais qu'est-ce qu'il a lui.
1: C'est là qu'il a un rendez-vous, tu sais, à midi pour un devis piscine. Ouais, excusez-moi, bah finalement on va pas faire.
2: Ah bon, mais je vous jure, l'installation elle sera super rapide.
1: Tiens, Maureen et Lul, un petit dernier pour vous deux. C'est une marque de voiture qui fabrique la Swift.
5: Ah oui. Ah.
2: Suzuki.
1: Ça marche bien. Hugo, tu repars avec ton vidéoprojecteur ce matin. Et
4: génial, super.
1: Ouais, c'est toi qui es top.
4: Merci
1: bien
4: beaucoup. Est-ce que je peux balancer un petit message très très rapide?
1: Bien sûr, avec grand plaisir, mon Hugo.
4: Alors, je m'adresse à tous les auditeurs qui bossent sur Paris dans les castings. Je me suis inscrit à Koh-Lanta. Si vous voulez quelqu'un qui anime votre émission, cherchez bien mon dossier au fond de votre pile. Je suis inscrit, je suis présent et je suis hyper motivé.
1: Donc, ah, t'es inscrit au pré-casting de Koh-Lanta.
4: Exactement.
2: Tu vas nous faire une piscine sur le camp.
1: Ouais, c'est ça. Excusez-moi, les gars, vous voulez pas vous baigner dans la mer? Pas de problème. Je vous fais une 6 par 3, moi, il n'y a aucun problème. Exposé plein sud, il y a même le volet roulant. Tu sais quoi, on croise les doigts pour toi, Hugo. On te souhaite d'être sélectionné.
4: C'est gentil.
5: Merci beaucoup.
3: 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On leur a pas demandé leur avis, mais ils le donnent quand même.

0: mondiale de la musique. Et ce matin, nos sons préférés avec musique dedans. C'est-à-dire, il faut qu'il y ait le mot musique. Genre la musique. Mais comme on a du goût, on n'a pas pris celle-là. On va commencer par toi, mon Lul. Quelle chanson tu adores? Voir cet après avec le mot musique dedans.
1: Évidemment, Rihanna, Don't Stop the Music.
2: Bien sûr.

0: Dans le mille.
1: Très très bien, sur Rihanna. Maureen, quel est ton son préféré avec le mot musique dedans?
0: Ah, moi j'ai choisi un groupe que j'adore, c'est les Jonas Brothers. Et le titre c'est Play My Music.
1: Autre délire, hein. Mais c'est bien. Hein.
0: Mais moi je suis un bébé Disney Channel, alors forcément.
1: Mais c'est sur ta pièce d'identité d'ailleurs. Deuxième nom de famille, Disney Channel.
0: Et j'ai grandi avec ça, j'adore les Jonas Brothers.
1: C'est là où il y a qui déjà dedans?
0: Bah Joe Jonas.
1: Ouais, bah ouais, c'est son
0: Nick
1: nom.
0: Jonas, Jonas, et Nick Jonas. Et Kevin Jonas. Ouais, voilà.
1: Parce que c'est vraiment les frères Jonas.
2: Il n'y a pas Michel Jonas.
0: Et non.
1: C'est bien foutu, quoi, ouais, leur truc. Ok, moi rien à voir. Un peu plus vieux, ouais. 1998, il faut remonter à l'été 98 pour découvrir ce son, les amis. Stardust et Music Sounds Better With You.
0: Ah, bien sûr.
2: Tu sais que ça me régale que ce son soit dans GTA 5.
1: Bah, ouais, 5.
2: Ah oui, le 5. Celui qui est sorti il y a une paire d'années quand même.
0: 2013.
1: Attends, mais je l'ai déjà. Oui, si, j'ai dû l'avoir déjà.
2: Ah, mais oui.
1: Ouais, ouais, sûrement. Je sais pas, moi j'écoute les infos, moi, dans ma voiture. Le mec, il se fait chier à rouler à GTA. Pour celles et ceux qui ne le savaient pas, petite culture musicale, c'est un trio, hein, Stardust, ils ont fait qu'un seul son, c'est celui-ci. Alan Braxe, Benjamin Diamond, c'est le chanteur, et la troisième personne n'est autre que Thomas Bangalter de Daft Punk.
0: Mmh. Waouh. On va apprendre des choses avec toi.
1: Bah ouais, t'as vu ça.
2: T'as un puits de culture.
1: Et pas que, mon grand. J'aimerais bien le jouer un matin. Voilà, c'est un message qui est officiellement lancé à toute l'équipe de programmation musicale de Fun Radio.
0: Non, mais on le jouera.
1: Et à nous aussi, parce qu'on décide un peu de ce qu'on fait.
0: Oui, ça nous fait plaisir.
1: Voilà, et donc un matin, j'aimerais bien.
2: Ouais.
1: Pourquoi pas?
2: Ouais.
1: Arrêtez de parler comme ça.
0: Ouais, déjà. S'il te plaît.
1: Et avoir un petit Stardust musical. Ah, il m'agace. Avec cette voix, je pourrais animer un débat sur France 5.
2: Oui.
0: Ouais.
2: Les lectures du soir.
1: Ouais, on se fait un débat.
0: Non.
1: Avant midi, on trouve un sujet, on fait un débat.
2: Ok. Enfin, un truc qui nous divise.
1: Ouais, un truc qui. Ouais. Ouais.
2: Pour ou contre LFI. Je propose.
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0: Et si on jouait à un jeu?
1: Ah oui.
0: Fin d'émission.
2: Ouais, très bien.
0: Voilà, on ferme l'ordi, c'est bon. Ça y est, on a assez bossé quand même, là, je trouve.
2: Ouais. On a donné. Hein.
1: J'ai faim, moi.
0: Ouais, moi aussi. Là, j'aurais bien bouffé un truc, hein, je vous le dis, là, maintenant, quoi. Bon, on va attendre 13 minutes.
1: On va attendre,
0: hein.
1: Oui.
0: Mais vraiment, j'ai faim. On peut se faire un, ça fait longtemps. Trouve le même mot.
1: Ah ouais, j'adore.
0: Deux personnes balancent un mot au hasard qui vient de leur tête.
2: Ouais.
0: Mais sans se concerter avant. Donc ça peut être portail et libellule.
2: Ouais.
1: Oui.
0: Pourquoi libellule, mec, je suis fatigué ou quoi? Et de ces deux mots-là, ils doivent essayer de retomber après sur le même mot. Ok.
1: Oui.
2: Ok, j'adore.
0: Bon, en général, c'est un peu un massacre. On va jouer avec tout le monde ce matin, je me dis, on n'a jamais trop testé avec Dimitri, Julia et tout. Bon, déjà, exemple, voilà, on va faire Maureen et Lul.
2: Ok.
0: Pense. Vous êtes quand même ultra connectés.
2: Oui.
0: Une fois,
2: oui,
0: vous avez mis 18 minutes, ça va, hein.
2: C'est vrai.
1: Oui.
0: Vous êtes prêts? Vous avez chacun un mot?
2: Je suis prêt.
1: Oui.
0: Je vous fais mon top.

0: 3 ouais. Et à 3 vous balancez chacun votre mot. Attention. 1, 2, 3.
1: Caramel.
0: Oh. Caramel et saucisse.
2: Oui.
0: Allez, c'est chaud.
2: Bah
0: si,
2: non,
0: il y en a un.
2: Si, si,
0: bah,
2: si.
0: Il est évident.
2: Bah oui.
1: Ah ouais.
0: Allez.
2: Bah oui.
0: 1, 2, 3.
2: Cuisine.
1: Chocolat.
0: Cuisine et chocolat.
1: Ok.
0: Bon, ouais, c'est ouais. Bon.
1: Oui, j'en ai un.
2: Oui, bah oui, moi
0: bah,
2: aussi.
0: Bah oui, bah vous avez le même, c'est oui. Sûr.
1: Allez.
0: 1, 2, 3.
1: Dessert.
0: Oh, ah. Putain.
2: Un gâteau, bien,
0: gâteau dessert. Ouais, mais là, vous êtes dans la merde maintenant. Parce que gâteau dessert.
1: Ah, si. Si,
0: si, si. Si, si, si.
2: Ben.
0: Si.
1: C'est bon, j'en ai un.
0: T'en as pas?
2: Non.
0: Attention, le 1, 2, 3, il va partir.
2: Bah, vas-y, on verra.
0: Vas-y. 1, 2, 3.
2: Tarte.
1: Anniversaire.
0: Oh, putain. Ah. Tarte anniversaire. C'est bon. Tarte anniversaire, vous
1: oui,
0: l'avez tous.
1: Oui, oui, c'est bon, j'en ai un.
0: Allez, c'est
2: ah
0: bon.
2: Ah ouais?
1: Oui.
0: 1, 2, 3.
1: Bougie.
0: J'en supplie. À la base, c'était un exemple. Il devait durer 20 secondes pour montrer à Julia et Dimitri du standard. Résultat, ça marche pas du tout. Donc là, on a.
2: Non, fraises et bougies, là.
0: Fraises et bougies.
1: Ça va être
0: c'est, sympa. C'est un peu dur, hein. Bon, allez. Bah, si.
2: Ah
0: si.
2: Bon
0: si, si.
1: Ah bon.
0: 1, 2, 3.
1: Odeur.
2: Je sais pas. Bah, maison. Ah.
0: Maison. Odeur, ouais. Maison. Ouais, c'est bon. 1, 2, 3.
2: Parfum.
0: Oui. Putain. Il est 19h15.
1: Non, mais on est super connectés.
0: Julia et Dimitri.
3: Ouais. Oui.
0: Allez, chaton.
1: Ça va, ah super.
0: Vous êtes connectés, vous êtes tous les deux au standard.
2: Bah oui,
0: équipe.
2: Vous passez toutes les journées ensemble.
0: Une équipe de choc, là, comme ouais. Ça. On teste avec vous deux ou pas?
1: Allez, vas-y.
0: Dim, il est déjà mort de rire.
2: Oui,
0: il a déjà un mot un peu torturé dans sa tête. Donc, vous avez compris les règles. Hein. Je vous donne 1, 2, 3. Chacun dit un mot. Mais ouais. Vous savez pas, voilà. Et après, il va falloir trouver un mot en commun. Et vous avez chacun un mot. Parce que je vois Julia, elle me regarde. Elle me dit, attends, il faut que je trouve un mot. Faut que je trouve un mot. C'est bon?
2: Oui.
0: Allez. 1, 2, 3.
2: Palmier.
0: Terrine.
2: Télé.
0: Ah, je vois. Terrine, j'ai vraiment faim. Donc, télé et palmier.
1: Ok. Moi, j'ai.
2: Moi aussi, je pense.
0: Ah oui?
1: Ah oui, sûr.
0: Oui. 1, 2, 3.
2: Koh-Lanta.
1: Oui. Mais oui, bravo.
2: Ah non, mais vous êtes trop forts.
0: Alors, je l'avais pas. Vous avez une connexion comme ça.
1: Évidemment, c'est le standard, ouais, ça, c'est la force.
2: Ouais.
0: J'ai envie d'essayer avec Lul.
1: Allez, très bien.
0: En général, il
1: et
0: est
1: après,
0: nul.
1: Le perdant de nous. Enfin, non, il n'y a pas de perdant. Après, ouais. Morina et Canis.
0: Ah oui, Alice à la réalisation. Ouais. Ok, bon, on
1: allez,
0: essaye. Attends, j'ai pas de mots. Ah. Ouais, ça y est, bon, j'en ai.
1: Ok.
0: Qui fait le 1, 2, 3?
1: Vas-y, Maureen.
0: Maureen, tu fais le 1, 2, 3.
2: Ok. 1, 2, 3.
1: Viande.
2: Attends, t'as dit quoi, chien?
0: Chien.
1: Oh,
0: viande.
1: Oui, oui, j'en ai un. Ah, bah si, ouais, bien sûr.
0: D'accord.
2: Moi aussi, okay. J'en ai un.
0: Ouais, ouais, okay, oui. Ok, ok, ok.
2: Ok, ok. 1, 2, 3.
0: Gamelle.
1: Oh. Mais, du coup. Il est con, mais.
0: C'est
1: con.
0: Toi.
1: Bah non, viande,
0: gamelle,
1: chien,
0: os.
1: Os.
0: Gamelle,
2: okay,
0: os.
2: Ok, ok, ok. Il y en a un évident, là.
1: Oui.
2: Il y en a un qui est hyper. Bah oui.
0: Ok, ok.
2: 1, 2, 3.
1: Croquette.
2: Mais croquette, bah oui.
0: Mais les dents, ils mangent avec.
2: Mais dans la okay. Gamelle, tu fais des croquettes.
1: J'en ai.
0: Dents et croquettes.
1: Ouais.
0: Hein.
2: 1, 2, 3.
0: Gencive.
1: Mais lui, mais
0: tu fais.
1: Gencive. Il nous fait un cours de dentiste.
0: Gencive et pâté.
1: Et pâté.
2: Ah ouais. Oh bah là, bon courage.
0: Ouais, là,
1: ah bah
0: ah,
1: si.
0: Oui, je l'ai.
2: Oui.
0: Tu l'as aussi.
1: Oui.
2: 1, 2, 3.
0: Langue.
2: Mais non. Langue et vieux.
1: Oui.
0: Langue et vieux.
2: Pourquoi vieux?
1: Bah parce que je me suis dit ils peuvent plus manger, ils ont plus de dents.
0: Vas-y, on tente.
2: Ok, langue et vieux.
0: Attends, langue et vieux. Ah oui, je l'ai.
2: 1, 2, 3.
1: Dentier.
0: Ah, c'est bon. 1, 2, 3, vas-y.
1: Attends, on est à quoi là?
2: Haleine et dentier.
0: Vas-y.
1: Ok.
2: 1, 2, 3.
1: Caramel.
0: Ah, mais mec.
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Le moment d'embarquer. Bienvenue à tout pile 16h sur Fun Radio. Je m'appelle Olive et vous le savez, c'est avec grand plaisir qu'on va partir ensemble jusqu'à 19h pour se faire un petit peu de radio en vous offrant vos places de ciné et en vous offrant de quoi bien démarrer le week-end, vos sons préférés, avec notamment sur le départ Bébé Rexha et David Guetta. C'est Sad Girls sur Fun Radio. Bienvenue. 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

0: Say It Right, un tube planétaire qui était sorti en octobre 2006, qui veut dire que ce mois-ci, le morceau, il a quand même 20 ans, donc bon anniversaire à Say It Right, j'ai envie de dire. Et puis, c'était aussi le troisième single de son album de l'époque, Anneli Furtado, l'album qui s'appelait Far Loose, que je vous invite à aller découvrir. Il a été notamment coproduit par Timbaland, et ce qui est sympa, c'est que ce morceau, il a cartonné un petit peu partout. Il était à la première place des classements dans de nombreux pays, notamment aux États-Unis dans le Billboard Hot 100, au Canada, mais aussi, bien évidemment, en France. Et pour la petite histoire, en mars 2026 de cette année, effectivement, le titre, il a franchi le cap symbolique, écoutez bien, du milliard d'écoutes sur les plateformes Spotify notamment. On lui souhaite la même carrière au son qui va arriver juste après la pause. La collab entre Angel et Justice, What You Want sur Fun Radio, à tout de suite.
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0: On est bientôt au week-end et avec Fun Radio, vous allez peut-être pouvoir vous faire plaisir au cinéma pour aller voir le film qu'on a sélectionné pour vous et un film notamment qui était très attendu avec en tête d'affiche un certain Tom Cruise, bon qui est un petit peu méconnaissable dans cette comédie, mais vraiment qu'il faut aller voir. Hein. 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FUN par SMS au 7010. C'est le morceau de Farouko et il arrive juste après la pause sur Fun Radio.
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Bonne fin de journée, merci d'être avec nous. C'est vendredi, on est bientôt en week-end. Là, il est tout pile 17h, mais justement, hein, cette fin de journée, on va la passer ensemble avec 40 minutes de son dance music en non-stop. Dans le quart d'heure, il y a Lemon qui arrive, Joe Edwin Philly également, et puis la collab entre Tovlo et Stromae. Voici Des Fleurs sur Fun Radio. 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

excellentissime ce morceau. La première fois que vous l'avez entendu, c'était bien évidemment sur Fun Radio. Hein. Ça s'appelle Let Me Be et il est signé The Second Voice. Vous savez quoi? On va continuer en famille. 40 minutes de son dance music en non-stop hein, dans lesquels on se trouve avec dans le quart d'heure une nouveauté signée Karol G qui s'appelle Be By Wo. On sera aussi Eva, on sera aussi M Pokora et puis là on est de retour avec un single qui est signé Lizzo. Un souvenir, c'est To Be Loved sur Fun. 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

0: Il signait Adèle Castille en ce morceau. Été avec toi, il était sorti au mois de avril, aux alentours du printemps en France métropolitaine, et il a tellement bien marché et il a tellement été apprécié notamment par le groupe lyonnais Trilix, qui se sont dit tiens, on va en faire un morceau électropop. Ils l'ont testé par la suite en soirée et ça a cartonné. Pour le coup, ils nous l'ont fait découvrir en septembre sur Fun Radio. Autre son que vous avez découvert quand il était sorti notamment sur Fun Radio et une collab exceptionnelle, Alok et Khalid, Dive Into Me, ça arrive juste après ça sur Fun.
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0: fait entrer pour enclencher le mode week-end avec nous sur Fun Radio. Bienvenue à Toupie, 18h en ce vendredi 2 octobre où on va vous donner dans cette heure des places de ciné pour vous faire une séance pendant le week-end éventuellement, mais aussi le programme exceptionnel de Party Fun qui va démarrer dès ce soir. En attendant, voici DJ Goja et Jason Derulo pour la suite avec Michiko.
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vendredi soir, on est ensemble jusqu'à 19h dans l'émission. Et je vous rappelle que ce soir, ce sera le retour de Party Fun à partir de 21h, mais aussi demain. Et d'ailleurs, demain, je vous conseille de vous connecter sur Fun Radio pour écouter Party Fun, parce que on va accueillir un nouveau DJ dans la team DJ officiel et résident de Party Fun. Il s'agit de DJ Cheba, alias Djibril Cissé. Ça risque de promettre. Rendez-vous pour l'écouter demain dans Party Fun. En attendant pour la suite, c'est Tame Impala qui arrive sur Fun Radio avec

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Je vous dis bonne chance. En attendant, on va revenir nous juste après la pause avec cette bombe qui est signée Clan sur Fun Radio.

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c'est ici que se termine l'édition de ce vendredi 2 octobre sur Fun Radio. Je vous donne pour le coup rendez-vous la semaine prochaine, hein. Lundi, 16h-19h, on vous chopera à la sortie des boulots, on vous chopera à la sortie des cours également, et on vous offrira des places de ciné et du bon son. On se la joue comme ça. En attendant, on se quitte avec Sabrina Carpenter et Madonna. Voici Bring Your Love sur Fun.

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J'espère que tout va bien les amis, j'espère que vous avez passé une belle semaine vendredi soir. Je m'appelle Mico, c'est ravi de vous accompagner. Je vous accompagne jusqu'à 3h du mat, n'oubliez pas. Dès minuit, on va se faire plaisir comme tous les week-ends avec vos DJ préférés. On va retrouver Riab, on va retrouver Sam Felt et dès minuit, on sera en mode festival avec Tomorrowland One World Radio. Vous avez 3h pour choisir vos sons préférés avec mon mail mico@fonradio.fr, avec le WhatsApp, avec le mail, avec l'application Fun Radio. Bref, vous choisissez la musique pendant 3h et je vous joue vos sons préférés. Tame Impala, Epsilon, le son de Baby Rixa dans les prochaines minutes, ou encore Criss Cross Amsterdam avec le My Oh My. Tout ça débarque avec ce petit son qui nous a ambiancé tout l'été, la voix incroyable d'Ultra Laté et Ugel.

J'ai plein de messages sur le mail. Bah, y a évidemment des soirées qui se préparent et il y en a aussi qui sont en mode soirée prévue, mais non. Non, parce qu'un petit coup de Covid, un petit coup de grippe, j'ai jamais autant de messages de grippe et je peux vous dire que depuis 17h, je sens le nez qui coule et vous savez, les petites courbatures là au niveau des cervicales. Et ben voilà, je suis dans le même état que vous, les amis. En tout cas, je vous accompagne. Si tout va bien, s'il n'y a pas de galère, je suis là jusqu'à 3h du matin avec vos sons préférés dans Party Fun, comme le nouveau Armin Van Buuren, les amis. C'est tout frais, c'est sorti à minuit. Vous faites partie des tout premiers à le découvrir. C'est sorti aujourd'hui, Armin Van Buuren, avec le son de Take Me Home. Ça débarque juste après Tame Impala, le remix de Boys Noize. Voici Dracula dans Party Fun sur Fun Radio. Vous l'avez compris, on passe notre vendredi soir ensemble et on est en direct dans Party Fun sur Fun Radio.

ça sonne un peu comme l'ensemble de Lucas and Steve, le Jackson et John avec le What We're Gonna Do dans Party Fun sur Fun Radio 21h28. Excellent début de week-end les amis, après la semaine de taf, après la semaine de cours. Ouais, peut-être il y a cours ou il y a peut-être taf demain matin. En tout cas pour ceux qui sont déjà en week-end, qui vont sortir ce soir, profitez-en bien. Je vous accompagne jusqu'à 3h du matin. Le son de Party Fun, Sam Felt, Rehab, Tomorrow and One World Video. Et n'oubliez pas, tiens, samedi soir à minuit, nouveau DJ résident qui débarque, le poteau Djibril Cissé, qui va prendre les platines de Party Fun régulièrement. Ça va être juste dingue. Soyez là pour sa première samedi soir à minuit. Djibril Cissé, a.k.a. Tuba, aux platines de Party Fun. Je peux vous dire que le set va être incroyable. Soyez là demain soir. En tout cas, nous aussi, on va se faire plaisir. Vous l'avez compris. Donc, Rehab, Sam Felt et Tomorrowland One World Radio entre minuit et 3h du matin. Jusqu'à minuit, je vous mixe en direct vos sons préférés. Le mail, le WhatsApp, les réseaux sociaux et l'application Fun Radio pour choisir les sons. Avec Duxos, Martin Garrix et Bébé Rixa comme premier. Voici Sad Girl sur Fun Radio.

Elle est dingue la collab. Martin Garrix et Chiran avec 8 minutes sur Fun Radio. Avant 22h, Charlotte Cardin remixée par Offenbach, The Way We Touch. Et des icônes en remix, hein. Charlotte Cardin remixée par Offenbach, Sébastien Ingrosso qui remixe Céline Dion avec New Day et Blaster Jax qui remixe le titre culte des années 90. Voici Désenchanté. Belle soirée les amis, avec vos sons préférés jusqu'à 3h du matin. C'est l'émission Dance Electro de référence. C'est parti Fun sur Fun Radio.

accompagne jusqu'à 3h du matin, les amis, et ça c'est chouette. Rihab, Sam Felt, Tomorrowland, One World with you, on va passer en mode festival à partir de minuit, c'est-à-dire qu'on va se faire plaisir avec des nouveautés, avec des classiques et également des extraits de mix des précédentes éditions de Tomorrowland. Et je peux vous dire qu'au fil des années, les plus grands DJ de la planète ont mixé sur la scène de Tomorrowland. À suivre tout à l'heure de minuit. Et là, ça redémarre maintenant. On va se faire plaisir avec vos sons préférés. N'oubliez pas, hein, pour les choisir, c'est super simple. Comment on choisit la musique? Ben oui, le mail mico, M-I-C-O, at funradio.fr. WhatsApp 06 43 07 12 89. Ça marche aussi avec les réseaux sociaux, Facebook, Instagram, X, Snapchat, TikTok, page Fun Radio, page Mico, c'est un petit DM et directement l'application Fun Radio. Vous savez tout. Vous choisissez la musique, je vous la mixe en direct. Lavinia, Lemon, Sam Felt ou encore Calumny dans les prochaines minutes. Et là on va se faire plaisir avec Alexandra Stan et Trina Kria. Voici We Are Free sur Fun Radio.

0: quasiment 22h. Je vous souhaite une belle soirée les amis. Bienvenue sur la première radio dance, c'est Fun Radio. Et c'est le son de Party Fun pour vous accompagner en ce vendredi soir. On se fait la meilleure playlist pour attaquer le week-end. Vos sons préférés, vous continuez de les choisir avec moi et je vous les mixe en direct jusqu'à minuit. Calamni, Robin Schulz dans les prochaines minutes, Lavinia et Alexandra Stan. Maintenant dans Party Fun sur Fun Radio, vous avez compris. Jusqu'à minuit, je vous mixe vos sons préférés, mail, WhatsApp et l'application Fun Radio pour choisir le son.
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Les amis, c'est en direct, vendredi soir, on attaque le week-end et vous l'avez compris, on se fait la meilleure playlist justement pour attaquer la soirée, peut-être avec les potes, peut-être des gens en voiture, et direction le bar, la petite soirée privée, l'anniversaire des copains, bref, ou la discothèque évidemment, en tout cas nous on est là jusqu'à 3h du matin, c'est open, on fait le début de soirée, on fait la soirée, on fait le retour de soirée, on vous raccompagne et ça c'est important, et si vous prenez la voiture justement, n'oubliez pas de choisir votre capitaine de soirée qui va être là pour passer la soirée avec vous, qui va vous raccompagner en sécurité, donc c'est hyper important de le désigner en début de soirée pour que tout se passe bien, je compte sur vous les amis. Le son de Party Fun avec Odyssey, on se fait Oh la mer dans un instant, ou Robin Schulz avec le In Your Eyes. Et n'oubliez pas, tout à l'heure on va retrouver Riab au platine de Party Fun et dès 2h, Sam Felt sera avec nous pour terminer le mix de Party Fun. Sam Felt, on l'écoute maintenant, voici Memories sur Fun Radio.

elle est dingue cette version d'Arbat. Le son de Gauthier remixé par David Guetta, Somebody's of Justino. À l'instant dans Party Fun sur Fun Radio, ensemble le quart, tout le monde. Bon vendredi soir, j'espère que tout va bien, j'espère que vous avez passé une belle semaine, j'espère que vous êtes en week-end. Bon courage évidemment pour ceux qui vont taffer demain. En tout cas nous on est là, on en profite avec le son de Party Fun, c'est Angèle qui passe sa voix sur le titre de Skaminski. On lui rend hommage avant 23h avec Night Call, Cyril et Sans l'adore de Boza. Voici le son de Magnétique.

L'hommage à Kavinsky avec la voix d'Angèle pour le Night Call sur Fun Radio. Belle soirée les amis, Rehab, Sam Felt et Tomorrowland One World Radio à partir de minuit. Et pour la suite, on va se faire plaisir avec Offenbach, avec également le son de Miss Monique et Robin Williams avec Bonnie Hills et le son de Nicki Minaj en classique avec Starship.

La soirée continue sur Fun Radio. Je vous souhaite la bienvenue si vous êtes seulement débarqué. Je m'appelle Mikosé. On passe notre vendredi soir ensemble jusqu'à 3h du matin. Je vous accompagne en mode party fun sur Fun Radio. Et je peux vous dire qu'on va encore se faire plaisir dans les prochaines minutes. Donc restez là. La suite est dingue. Vos DJ préférés, Rihab, Samfelt. À partir de minuit, évidemment, on passe en mode festival avec Tomorrowland, One World. Radio pour la suite. Nicki Minaj comme premier avec Starship. Le son de Shakira en remix et Offenbach. Voici Porte the Floor dans Paris.

repris par Robin Schulz. Robin Schulz dans ma Tech It's dans l'instant. 23h18, tranquille, posé, le vendredi soir qui fait du bien. Peut-être une petite pause parce que le samedi matin, il y a cours aussi, peut-être. Cours de sport, cours de physique, cours de chimie.

dans un instant avec Everyday. Énorme nouveauté, remix de Dash Berlin avec Lonely Man. Et ça, on adore le remix de You and Me, signé Rivo. Voici Disclosure. Bon vendredi soir, on attaque le week-end ensemble dans Party Fun sur Fun Radio.

Elle est magique cette version de Blaster Jack. My Heart Will Go On avec la voix de Céline Dion. On est en plein Céline Dion Mania évidemment avec tous ses concerts à Paris à la Plénitude Arena. Il avait encore un hier soir, enfin là actuellement qui s'est terminé, il y en a un demain, enfin bref. Il y a du Céline Dion partout en ce moment. Le son de Party Fun, 23h34. Belle soirée les amis. On passe la soirée ensemble évidemment jusqu'à minuit. On va continuer de se faire plaisir jusqu'à 3h du matin. Jusqu'à minuit chaud platine. Après on se fera plaisir en mode festival avec Tomorrowland, suivi de Rihab et suivi de Sam Felt. Bref, je vous accompagne jusqu'à 3h du matin. 3h c'est Nayama qui sera là pour vous accompagner le reste de la nuit. Et moi pour le son je mixe Fisher, Sound of Legend. Il y aura du Ugel aussi qui va arriver. Mais oui, vous savez quoi, je vais vous le mettre maintenant ce morceau de Ugel parce qu'on l'a dansé tout l'été là-dessus et il n'est pas possible de démarrer l'automne et premier week-end de l'automne avec autre chose. C'est vraiment le son qu'on a adoré, c'est vraiment le son qui a marqué l'été, les vacances. Il y a eu Jamaican Bam Bam évidemment. Mais alors celui-là, le Moving to the Sun, quelle tuerie les amis. Bon vendredi soir tout le monde.

son de Riab avec Loka Loka. Riab, il sera avec nous dès 1h du matin, n'oubliez pas. Riab, 1h, Samfelt, 2h et minuit. On part en mode festival, direction Tomorrowland, avec des nouveautés, des classiques, évidemment, des extraits de sets des précédentes éditions avec les plus grands DJ. Donc soyez là, dès minuit, avec le Tomorrowland One World Radio, comme tous les vendredis soirs, à minuit dans Party Fun sur Fun Radio. Et n'oubliez pas également, demain soir, dès minuit, la famille Party Fun s'agrandit, nouveau résident qui arrive. On va le retrouver régulièrement platine, c'est Djibril Cissé et qui est Chiba. Donc soyez là demain soir dès minuit pour sa première leçon de Party Fun avec Joki. Avant minuit, c'est le son de Bump, Off and Back aussi avec Overdrive et le son de San Francisco. Sound of Legend, donc Party Fun sur Fun Radio.

Le son de Jockey avec Bump dans Party Fun sur Fun Radio. 23h56, on reste calé en mode Party Fun. Restez avec moi les amis, je m'occupe de vous jusqu'à 3h du matin. Je cède les platines à Riab et à Sam Felt pour en passer la nuit jusqu'à 3h. Et là, on passe maintenant en mode festival. Et ça c'est chouette, le plus grand festival du monde débarque dans Party Fun. Voici Tomorrowland, One World Radio sur Fun Radio.

0: Party fun qui se poursuit jusqu'à 3h du matin. Je m'appelle Nico, c'est ravi de passer le début du week-end avec vous. Comme tous les vendredis soirs, on va se faire plaisir tout à l'heure avec Sam Felt aux commandes de l'émission Dance Electro de référence. On aura également Rihab et tout de suite on passe en mode festival avec Tomorrowland One World Radio. Bienvenue.
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Merci d'avoir choisi Fun Radio pour démarrer le week-end. Peut-être à la maison, peut-être en soirée, peut-être en voiture. Si c'est le cas, vous êtes un capitaine de soirée au volant. Et nous, on vous accompagne jusqu'à 3h du mat. Le son de Party Fun qui se poursuit. Et jusqu'à 1h, on reste en mode festival avec Tomorrowland One World Radio sur Fun Radio.

0: Tomorrowland, One World Radio, ça revient évidemment la semaine prochaine sur Fun Radio. À suivre tout à l'heure le set de Sam Felt au platine de Party Fun pour terminer l'émission. Et là, on va se faire plaisir avec Riab. Montez le son, belle soirée, bon week-end. Le son de Party Fun avec Riab sur Fun Radio. Il est 1h, bienvenue.
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fois ce soir, c'est parfait ça pour attaquer la soirée du vendredi soir avec le set de Riab. Les amis, en soirée à la maison, en mode révision, où vous soyez, montez le son, on s'occupe de vous jusqu'à 3h du matin avec le son de Party Fun, et jusqu'à 2h, c'est Riab qui est aux platines de Fun Radio.

0: la nuit se poursuit, les amis. On va retrouver Riyab évidemment le week-end prochain. Et pour terminer la soirée, on reste ensemble jusqu'à 3h du mat. Vous le savez, après Tomorrowland, One World, Melio. Et après Riyab, c'est Sam Felt qui prend tout de suite les platines de Party Fun sur Fun Radio. Il est 2h au week-end.
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Le mix parfait pour attaquer la soirée. Merci d'avoir choisi Fun Radio, les amis. Depuis 21h, on est en mode party fun avec vous. Peut-être directement encore en voiture, direction la boîte de nuit, direction la soirée, direction le bar, direction l'anniversaire des copains. En tout cas, nous, on vous accompagne évidemment jusqu'à 3h avec le son de party fun qui se poursuit. Et ça me fait le top platine.

Je vous souhaite une bonne nuit avec le son de Party Fun sur Fun Radio. Sam Feld qui reste avec nous jusqu'à 3h. On va se faire plaisir évidemment tout à l'heure des 6h avec Jérôme, avec le retour tiens, de Fun Radio Anthologie de Party Fun tout à l'heure. Ça sera Nayama qui sera au micro et au platine. Et d'ailleurs, Nayama il va arriver à partir de 3h du matin, les amis. Belle nuit, bon week-end avec le son de Party Fun et Sam Feld qui reste avec nous jusqu'à 3h.

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